Maxime Agouch. Et non, Georges. T'avais dit je reviendrai en forme samedi prochain. Je suis là. Par la grâce de Dieu, bien sûr.

0: Celli, il est là. 22h34, House Dance Floor. Jamon. Un super fort, Mervé Norel qui attend. Derrière, il est chaud, il fait des abdos, il fait des pompes. Mais il est là. Georges Calis. C'est pour toi ce soir. À l'ancienne, ça nous rajeunit. On est les meilleurs, meilleure génération. The Big Power Generation. Love Generation. Que du love, comme dirait Hervé Dorel. 22h35, House Dance Floor. Allez, laisse le satellite branché, dirigé vers Nîmes, Vauvert plus exactement dans le sud de la France. Le 30600, on est là. N'oublie pas, la Corse est avec nous ce soir. Les Ardennes, la Belgique, nord de la France.
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Club House. C'est l'objectif House Dance Floor. Les amis, les VIP, via TikTok, ceux qui n'aiment pas la coupure de Facebook, ils sont là. Les autres sont résistants à Facebook. Ils y sont toujours. C'est le TGV. Je suis live. TikTok, ça coupe pas. Il y a 7100 j'aime et 7 personnes en live. C'est magique. 22h40, House Dance Floor, www.radiosystem.fr, 93.7 FM.

fait. Bienvenue Flo. Elle est là, je viens de te voir. 22h50, Flo Servini. TikTok live.

Aramian, Toto Loco, bonsoir. Les années folles, Montpellier. Tu t'en souviens. Et c'est sur Radio Système ce soir, 93.7 FM. Reste sur les ondes. Et oui, Toto Loco, mon ami. Ah, le cousin. Il est là. Ah, qu'est-ce qu'on a pu bouger. Les souvenirs.

Permets-moi de te donner deux indices. Villa Rouge et Capot de la Twingo. La soirée traumatisante.

reste à l'écoute, hein, Ramian. Le prochain aussi, c'est du lourd, il est pour toi. Eh, je sais, je connais tes goûts. Casquette à la verre, cheveux longs. Aïe, aïe, aïe. La grande classe.

Silicon Soul. Right on, right on. Allez, Silicon Soul à l'ancienne. Pour Arumbalil, Aramian, tu le sais.

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1: Allez, pour le mec qui te dribble dans une cabine téléphonique, le meilleur numéro 10 de la France, j'ai nommé Khalil.
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Ah, je crois que Georges il a vécu les mêmes années que nous. Et oui Khalil, Georges il est là. Et je le fais vibrer à chaque fois. La nostalgie s'empare de nous.

celui-là, ça va nous changer, les amis. Il est 23h17. On est Hervé Dorel et il est chaud. Il est chaud, cacao, Hervé Dorel, il est là. Il fait des pompes, des abdos. Tant plus qu'une chose, c'est prendre les commandes du live. Vous étiez avec lui le soir de Noël, Hervé Noël. Vous étiez avec lui pour le jour de l'an. C'était le capitaine, il vous a fait voyager. La croisière s'amuse avec Hervé Dorel. Et il est ici ce soir, vous inquiétez pas les amis. 93.7 FM, le www.radiosystem.fr. Et le TikTok live Diamond 301. Pour toi, Khalil.

couverture Viva sur les chaînes de la Parabole par mon cousin Khalil. Un morceau, une tuerie. Il est venu un beau matin, il m'a dit j'ai un son, c'est du lourd. Tu vas craquer. Il m'a dit c'est Tom Craft, Loneliness. Et j'ai craqué.

Ah, tu t'en souviens celle-là? Magucha. La Corse est avec nous ce soir pour le Remember. Mais oui, Khalil, tu l'avais oublié celle-là. Viva!

retrouver Hervé Dorel. Restez sur les ondes. Il vous accompagne pour le jour de Noël, pour le jour de l'an sur Radio Système. Hervé Noël, il est là.

à l'ancienne, check ça, George Calice, Armin, Magucha, Christophe Glicelli. Allez, ceux qui sont en live, n'hésitez pas, manifestez-vous, Chris J.

Mais Georges, tu le sais qu'on est liés, toi et moi, par la musique, par le son ancien. On a les barbes blanches, on a les cheveux blancs, on a le logo blanc. Mais on est jeunes là. C'est le plus important, c'est le feu. Les meilleures années, elles sont là. Allez, j'en ai de la nouveauté. J'en ai en pagaille, mais bon, je vais pas te la sortir. Parce que ça vaut pas l'ancien.

Allez, pour faire plaisir à Khalil, le Superman. Il arrive bientôt, mais il va remonter le niveau. C'est du lourd, Superman. Ça va, c'est Pascal Idjis. Je l'ai passé la dernière fois. C'est Rachid Zouaoui qui me l'a demandé. Et il a été apprécié.

merci d'être là. Your kisses are the only doubt. House Dance Floor, samedi soir en direct sur Radio Système. On est là pour un moment.

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Minicelli. Il est là, le son qui va faire bouger l'été 2024.

Hervé Dorel en mix live. Mesdames, il est là. Le bourré des cœurs, le tombeur du dance floor. Allez les amis, mesdames et mesdemoiselles, un cœur de DJ à prendre, il est là.

Pour ceux qui sont sur ce live, attention, attention, on va couper, rejoignez Hervé Dorel. Dès la coupure, Hervé Dorel, TikTok, Hervé Dorel officiel, R-B-D-O-R-E-L, officiel.

Allez les amis, je vous laisse en compagnie d'Hervé Dorel. 100% confiance, 100% mix, 100% dance floor. Rendez-vous 21h samedi prochain. A plus, bye bye et bonne soirée, bon kiff.

Merci Lulu. Le bonsoir à la Belgique. Et Georges. Ouais, Lulu, Mika est passé tout à l'heure.

J'adore ce morceau. Quelle belle découverte.

Salut Enzo, NDJ Radio System, le mercredi 20h-22h. 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

souvenir, allez.

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Retour sur Radio Système, c'était les informations délivrées par notre partenaire Radio France Internationale. On continue nos programmes.

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1: Bonjour à toutes et à tous, votre bulletin météo de ce mardi 16 juin. C'est plutôt du beau temps qui vous attend avec un ciel peu nuageux. Côté température, le thermomètre affiche 17 degrés, le vent est calme, il souffle en rafale à 15 km/h. L'après-midi, peu d'évolution, c'est toujours du beau temps avec malgré tout quelques nuages élevés. Côté température, le thermomètre va grimper pour atteindre 33 degrés avec un ressenti de 38 degrés sous l'influence du soleil. Le vent, quant à lui, va se renforcer pour souffler en rafale à 35 km/h. Aujourd'hui, mardi 16 juin, c'est la Saint-Jean François Régis.

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2: Tout un programme en musique en Petite Camargue en partenariat avec l'école intercommunale de musique. Rendez-vous donc le vendredi 19 juin à partir de 18h30 du côté d'Aubord, place de la mairie pour la fête de la musique, mais également du côté du Kellar à partir de 19h jusqu'à 21h, place de la mairie avec une ambiance jazz et rock. Ainsi que du côté de Vauvert, à l'auditorium de l'école de musique pour un concert à partir de 18h30, plutôt axé sur le chant et le gospel. Samedi 20 juin, direction Aimargues pour un concert de l'orchestre symphonique à partir de 21h. Ça va se passer du côté du centre culturel Aimé Ginelli. Dimanche 21 juin, rendez-vous à Vauvert, place de la mairie, à partir de 19h avec des groupes rock, des ensembles de guitare, musique actuelle et jazz, mais également à Beauvoisin, du côté du temple, pour un concert musique classique, musique de chambre et chorale.

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trônant fièrement sur la place Gambetta, la tour de l'horloge et la mémoire vivante de Vauvert. La cloche de la tour a rythmé la vie des passants pendant des siècles. Vauvert et sa tour de l'horloge, c'est une histoire d'amour, des siècles de partage, de joie et de peine. L'office de tourisme Cœur de Petite Camargue, en partenariat avec la mairie, a organisé des visites flash de la tour de l'horloge. 45 minutes de pur bonheur et de découverte de ce magnifique édifice. La restauration a été minutieuse et la tour de l'horloge est prête à vous accueillir. Les réservations se font directement auprès de l'office de tourisme Cœur de Petite Camargue par téléphone au 04 66 88 28 52. L'entrée est gratuite pour les habitants de la communauté des communes de Petite Camargue et à 3,50 euros pour les extérieurs. Attention, le nombre de places est à 8 personnes et la réservation est obligatoire. Bonne visite! Pour le mois de juin, vous pourrez visiter la tour de l'horloge le jeudi 4 juin à 10h, le mardi 16 juin à 10h et le mardi 23 juin à 10h.

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1: Alors, Jean-Noël, c'est la scène 6, joyeux anniversaire.
2: Du coup, Jordan, tu rentres avec la chaise sur le plateau, on est d'accord. Donc tu t'assois, et puis après, Anda, c'est parti. Ok ? Je vous laisse faire, hein, je vous coupe pas.
3: Dans quelques jours, des habitants de la Vallée des Gaves joueront sur scène « Nos paradis », une pièce de théâtre qu'ils ont montée pendant plusieurs mois avec une compagnie professionnelle locale. Un projet soutenu par la ville de Cauterets.
4: Alors bonjour, moi je m'appelle Jordan et si j'ai décidé de participer à ce projet, c'est parce que j'ai vu le spectacle de l'année dernière et ça m'a vraiment donné envie de vivre cette expérience, donc je me suis lancé.
5: Bonjour Céline, c'est ma toute première fois. J'avais envie de me lancer côté théâtre depuis que j'étais adolescente, je crois. Ça y est, j'ai plongé. J'en suis très heureuse.
6: Bonjour, je m'appelle Philippe et ça nous permet de connaître d'autres personnes qui sont au sein du village. Et ça crée une certaine union, un échange et c'est très enrichissant. Ouais.
7: Bonjour, moi c'est Marie. Donc moi c'est le troisième spectacle auquel je participe avec le collectif Décomposé. Et c'est toujours une expérience très agréable à laquelle je n'ai pas pu dire non. J'avais très envie de réitérer.
3: Éric Durand est le metteur en scène du collectif Décomposé. C'est la troisième pièce qu'il monte à Cauterets.
8: Moi, je crois que tout l'intérêt d'un projet comme ça, c'est de donner le moyen à tout le monde de s'exprimer, en tout cas. Enfin, moi, c'est ce qui me tient à cœur sur ce projet.
9: Plus du fait que ce soit pas forcément des acteurs professionnels.
8: En une phrase, moi, j'ai jamais fait le distinguo entre l'étymologie du mot amateur, c'est amour. Donc, à partir de là, il y a des professionnels qui sont beaucoup moins investis que des amateurs.
1: Voilà. C'est ça.
7: C'est quand même assez exceptionnel. Hein. On est vraiment chanceux. Voilà, parce qu'on est encadré de professionnels, ce qui nous rend meilleurs, hein, il faut pas, voilà. Et on a une pièce qui est écrite que pour nous, avec l'univers d'Éric qui est à la fois très absurde, très poétique. C'est vraiment la différence de reprendre une pièce déjà écrite, classique, que tout le monde connaît. Là, il y a une vraie surprise, une vraie originalité, et on espère bien surprendre nos spectateurs.
1: On reste un temps sur Jordan et Noir.
3: Ce numéro de 180 secondes a été réalisé par Fréquence Luce pour l'Assemblée régionale des radios associatives dans le cadre d'un partenariat avec la région Occitanie-Pyrénées-Méditerranée.
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1: Aujourd'hui, continuons l'histoire du château de Vauvert. Nous avons vu que pendant les guerres de religion, il avait fortement été assiégé par les différents partis, et puis qu'une période de calme s'était instaurée entre Henri II et Henri IV. On est alors vers 1582. 1621, les hostilités reprennent. Le duc de Rohan, commandant les troupes protestantes basées à Nîmes, se bat contre les troupes royales basées, elles, à Lunel et à Aiguemorte. Évidemment, tout ceci se passe autour de la forteresse de Vauvert. En été 1625, le château de Posquières est abandonné par le seigneur. Les habitants prennent la garde du château et procèdent à la réparation des murs et du donjon. Le 26 décembre 1627, à 3h du matin, les protestants prennent le château par surprise. Le lendemain, le prince de Condé fait assiéger le château et le prend. 24 septembre 1628, Henri de Rohan, chef des armées réformées, prend le château de Posquières. En octobre 1628, excédés, les habitants de Vauvert demandent la destruction du château de Posquières. Les travaux commencent à partir du 4 octobre. La démolition est terminée à la fin du mois. Seul le donjon est laissé debout.
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2: Le mercredi 10 juin, dans les arènes de Vauvert, a eu lieu la présentation de la saison festive de la municipalité nouvellement élue et le dévoilement de l'affiche officielle de la fête votive 2026. Bien que la majorité du programme ait été travaillée par l'ancienne municipalité, et notamment Bruno Pascal, quelques nouveautés, et pas des moindres, ont été proposées dans cette soirée. Écoutez la réaction du maire, Nicolas Maisonnet, ravi de se retrouver dans les arènes, un lieu sous-utilisé à son goût.
3: Voilà, ça fait partie des engagements que nous avions pris auprès des Vauverdois et aujourd'hui on honore cet engagement. J'avais souhaité à ce qu'on puisse développer des grands spectacles de culture populaire dans les arènes et ce soir, lors du dévoilement de l'affiche de la fête et de la présentation de la programmation des festivités et des événements culturels de la saison estivale, eh bien, nous avons annoncé deux événements importants qui viendront ponctuer alimenter notre fête votive, un grand concert de Chico et les Gypsies et une corrida avec un cartel digne des plus grandes arènes, Léa Vicens, Castella, El Rafi. On n'aura pas à rougir face à des arènes comme celle de Nîmes. Donc on est ravis et je crois que ça a fait déplacer beaucoup de monde, ça a piqué la curiosité des Vauverdois et je crois qu'ils n'ont pas l'air très déçus.
4: Alors les corridas, la polémique, on en parle quand même, la polémique, quelques années après, 9 ans après, la corrida revient, certaines personnes la contestent. Qu'est-ce que vous avez à répondre là-dessus, Nicolas Maisonnet?
3: À Vauvert, on a toujours tué des taureaux chaque année. Avant, le 8 mai dernier, il y avait encore une noviade qui était organisée par un certain nombre de clubs taurins. Non, je crois qu'il y a vraiment une attente du public sur ce type d'événement. On l'a vu dernièrement aux arènes de Nîmes qui étaient pleines à craquer. On le voit régulièrement dans d'autres communes, non loin d'ici, à Lunel par exemple, où on voit qu'il y a un public qui est réceptif et qui considère que la tauromachie est universel quelque part et que quand on s'en prend à une des tauromachies, eh bien on s'en prend à la tauromachie de manière générale. Donc voilà, je crois que vous savez, j'étais député quand la corrida a été attaquée par un député LFI, Émeric Caron, et j'ai vu en réaction beaucoup d'habitants de la circonscription, de la commune de Vauvert, se dire que c'était aussi presque un devoir que d'être présent dans les arènes pour montrer qu'on faisait corps, que ce sont nos traditions, notre culture, et qu'elle a encore de beaux jours devant elle.
4: Un événement quand même aussi, c'est la venue d'Adrien Poujol qui va faire la programmation avec sa société dont j'ai oublié le nom.
3: Oui, c'est la société TAL.
4: Qui va faire donc la programmation des arènes de Vauvert, que ce, des courses, de la fête, etc. Comment ça va s'articuler alors?
3: Pas tout à fait. Aujourd'hui, la programmation, c'est nous qui la définissons, mais nous la définissons avec des options que peut nous proposer Adrien Poujol comme prestataire des arènes. Aujourd'hui, il n'est pas le gestionnaire à proprement parler des arènes, c'est la municipalité qui impulse une volonté, qui explique ses souhaits et qui travaille aux côtés d'Adrien Poujol pour voir si eh bien, nos souhaits peuvent trouver une réalité. C'est le travail qu'on a fait pendant 2 mois à ses côtés. Il est là pour nous conseiller, pour nous apporter une expertise, aussi pour nous apporter une stratégie de communication pour faire rayonner les événements que nous allons organiser dans les arènes de Vauvert. Mais bien sûr, c'est Nolwenn Gros qui a énormément travaillé comme adjoint aux festivités, qui est aujourd'hui à l'origine de la programmation des festivités. Et c'est Sandrine Rios, adjointe à la culture, qui aujourd'hui impulse une ligne sur le plan culturel.
4: Sébastien Castellas, grand torero, les Gypsies qui viennent aussi, c'était pas prévu. Vous avez trouvé de l'argent finalement? Vauvert était en déficit.
3: On a réorienté certains crédits, puisqu'il ne vous a pas échappé qu'un événement important sur la ville, important financièrement, mais peut-être pas très rassembleur, a été annulé. Nous avons fait bien sûr un prévisionnel avec une estimation des recettes aussi que ces événements pouvaient générer, et on a réorienté certains crédits, mais tout ça est parfaitement supportable par les finances de la commune. C'est compliqué de donner un chiffre sur ce que coûte ce type d'événement, mais ce que je peux vous dire, c'est que si le prévisionnel que nous avons vu est respecté, eh bien nous serons en dessous de ce que pouvait percevoir, par exemple, le festival de jazz et l'association du jazz à Juna.
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6: Tout savoir sur les festivals, les concerts, découvertes musicales, Hugues.
7: Le vendredi 3 juillet, vous pourrez assister à la dernière soirée This is not a love night de la saison. Rendez-vous donc du côté de Paloma à partir de 20h30 avec les concerts des groupes punk Public House, groupe en pleine ascension originaire de Melbourne et formé en 2023. Public House délivre un punk à très haute intensité, fait d'énergie brute et de riffs hurlants. Vous retrouverez également le groupe The Splitters, groupe qui naît en 2013 sur les bancs d'un collège toulonnais. Le Quatuor profitera également pour vous présenter son nouvel album qui propose une fusion efficace entre mélodie, riffs imparables et rythmique très garage punk. Rendez-vous donc le vendredi 3 juillet du côté de Paloma. Ça va se passer dans le patio, ouverture des portes à 20h pour assister à cette soirée. This is not a love night. Ça vous coûtera 8€ en location. Renseignements complémentaires et réservations sont à retrouver sur paloma-nîmes.fr. Paloma, c'est Mas Desnoyers, chemin de l'aérodrome à Nîmes.

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retour sur Radio Système, c'était les informations délivrées par notre partenaire Radio France Internationale. On continue nos programmes.

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2: Bonjour à toutes et à tous, votre bulletin météo de ce mardi 16 juin. C'est plutôt du beau temps qui vous attend avec un ciel peu nuageux. Côté température, le thermomètre affiche 17 degrés, le vent est calme, il souffle en rafale à 15 km/h. L'après-midi, peu d'évolution, c'est toujours du beau temps avec malgré tout quelques nuages élevés. Côté température, le thermomètre va grimper pour atteindre 33 degrés avec un ressenti de 38 degrés sous l'influence du soleil. Le vent, quant à lui, va se renforcer pour souffler en rafale à 35 km/h. Aujourd'hui, mardi 16 juin, c'est la Saint-Jean François Régis.

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2: Lire au jardin arrive à Beauvoisin du 17 juin au 15 juillet. La médiathèque, en partenariat avec l'association Cal Eco, vous donne rendez-vous dans le jardin sous le château pour profiter d'un espace lecture en plein air. Dans le cadre de Partir en livre, la roulotte de Cal Eco, tirée par la jument Fégas, sera transformée en bibliothèque itinérante. Les mercredis, du 17 juin au 15 juillet, de 15h à 18h, mais également le samedi 4 juillet, de 10h à 12h30. L'entrée est gratuite, c'est organisé dans le cadre de Lire au jardin, du 17 au 15 juillet, proposé par la ville de Beauvoisin.

0: trônant fièrement sur la place Gambetta, la tour de l'horloge et la mémoire vivante de Vauvert. La cloche de la tour a rythmé la vie des passants pendant des siècles. Vauvert et sa tour de l'horloge, c'est une histoire d'amour, des siècles de partage, de joie et de peine. L'office de tourisme Cœur de Petite Camargue, en partenariat avec la mairie, a organisé des visites flash de la tour de l'horloge. 45 minutes de pur bonheur et de découverte de ce magnifique édifice. La restauration a été minutieuse et la tour de l'horloge est prête à vous accueillir. Les réservations se font directement auprès de l'office de tourisme Cœur de Petite Camargue par téléphone au 04 66 88 28 52. L'entrée est gratuite pour les habitants de la communauté des communes de Petite Camargue et à 3,50 € pour les extérieurs. Attention, le nombre de places est à 8 personnes et la réservation est obligatoire. Bonne visite! Pour le mois de juin, vous pourrez visiter la tour de l'horloge le jeudi 4 juin à 10h, le mardi 16 juin à 10h et le mardi 23 juin à 10h.
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2: Alors, Jean-Noël, c'est la scène 6, joyeux anniversaire.
3: Du coup, Jordan, tu rentres avec la chaise sur le plateau, on est d'accord. Donc tu t'assois, et puis après, Anda, c'est parti. Ok ? Je vous laisse faire, hein, je vous coupe pas.
4: Dans quelques jours, des habitants de la Vallée des Gaves joueront sur scène « Nos paradis », une pièce de théâtre qu'ils ont montée pendant plusieurs mois avec une compagnie professionnelle locale. Un projet soutenu par la ville de Cauterets.
5: Alors bonjour, moi je m'appelle Jordan et si j'ai décidé de participer à ce projet, c'est parce que j'ai vu le spectacle de l'année dernière et ça m'a vraiment donné envie de vivre cette expérience, donc je me suis lancé.
6: Bonjour Céline, c'est ma toute première fois. J'avais envie de me lancer côté théâtre depuis que j'étais adolescente, je crois. Ça y est, j'ai plongé, j'en suis très heureuse.
7: Bonjour, je m'appelle Philippe et ça nous permet de connaître d'autres personnes qui sont au sein du village. Et ça crée une certaine union, un échange et c'est très enrichissant. Ouais.
8: Bonjour, moi c'est Marie. Donc moi c'est le troisième spectacle auquel je participe avec le collectif Décomposé. Et c'est toujours une expérience très agréable à laquelle je n'ai pas pu dire non. J'avais très envie de réitérer.
4: Éric Durand est le metteur en scène du collectif Décomposé. C'est la troisième pièce qu'il monte à Cauterets.
9: Moi, je crois que tout l'intérêt d'un projet comme ça, c'est de donner le moyen à tout le monde de s'exprimer, en tout cas. Enfin, moi, c'est ce qui me tient à cœur sur ce projet.
10: Plus du fait que ce soit pas forcément des acteurs professionnels.
9: En une phrase, moi, j'ai jamais fait le distinguo entre l'étymologie du mot amateur, c'est amour. Donc, à partir de là, il y a des professionnels qui sont beaucoup moins investis que des amateurs.
2: Voilà, c'est ça.
8: C'est quand même assez exceptionnel, hein. On est vraiment chanceux, voilà, parce qu'on est encadré de professionnels, ce qui nous rend meilleurs, hein, il faut pas, voilà. Et on a une pièce qui est écrite que pour nous, avec l'univers d'Éric qui est à la fois très absurde, très poétique. C'est vraiment la différence de reprendre une pièce déjà écrite, classique, que tout le monde connaît. Là, il y a une vraie surprise, une vraie originalité et on espère bien surprendre nos spectateurs.
2: On reste un temps sur Jordan et Noir.
4: Ce numéro de 180 secondes a été réalisé par Fréquence Luce pour l'Assemblée régionale des radios associatives dans le cadre d'un partenariat avec la région Occitanie-Pyrénées-Méditerranée.
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1: Le baron de Génas n'est pas un agronome. Il a des terres importantes, mais a des difficultés à les gérer. Il va avoir l'idée géniale de faire appel à Paul Mengo, qui est un habitant du Kélar, mais qui, lui, est un agronome. Il va lui demander de prévoir comment gérer ses terres. Et cet homme absolument génial va préconiser la plantation de très nombreux vergers, en espèces très très variées, des figuiers, mais aussi des jujubiers, énormément d'arbres différents, fruitiers. Et il va aussi préconiser la plantation de la vigne. On va défricher déjà la forêt que nous connaissions, la sylve godesque, était déjà beaucoup, beaucoup défrichée, avait disparu, puisqu'on n'élevait plus de porc, mais du mouton. Et on avait commencé à faire aussi des cultures vivrières et les prémices, effectivement, de la vigne. Sous Paul Mengo, la vigne va se développer et on va bientôt avoir une véritable folie de plantation de vignobles.
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3: Bonjour, Mondial Express, votre chronique de ce mardi 16 juin. Coup d'envoi, les favoris ont connu des fortunes diverses hier. L'Espagne a été accrochée par le Cap-Vert sur un score nul et vierge, tandis que la Belgique et l'Égypte se sont quittés dos à dos un but partout. Dans les autres rencontres de la nuit, l'Iran et la Nouvelle-Zélande ont offert un spectaculaire match nul 2-2, alors que l'Arabie Saoudite et l'Uruguay n'ont pas réussi à se départager avec un score de 1 partout. Mais en ce mardi, tous les regards français sont bien sûr tournés vers le New Jersey. L'équipe de France fait son entrée dans la compétition face au Sénégal. Didier Deschamps a rappelé hier que ce premier rendez-vous est très important, même s'il ne sera pas décisif à lui tout seul. Selon les dernières tendances observées à l'entraînement, les Bleus devraient s'appuyer sur leur ossature habituelle avec Mbappé en pointe et une équipe construite autour de Maignan, Saliba, Tchouaméni ou encore le ballon d'or Dembélé. Bonne nouvelle également, les conditions météo annoncées sont plutôt favorables avec des températures autour de 25 degrés. L'affiche à suivre aujourd'hui est évidemment ce France-Sénégal. 24 ans après la surprise du Japon en 2002, cette rencontre réveille forcément quelques souvenirs. Dans l'autre match du groupe I, le groupe de notre équipe de France, l'Irak affrontera la Norvège à minuit. Une rencontre qui sera suivie avec attention par notre équipe de France puisque ces deux sélections figurent également dans leur poule. Plus tard dans la nuit, l'Argentine, championne du monde en titre, fera son entrée dans la compétition face à l'Algérie. Une affiche qui promet déjà une très très belle ambiance. Mondial Express, c'est terminé pour aujourd'hui. Rendez-vous demain pour un nouveau tour du monde de la Coupe du Monde de foot.
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2: Le 28 mai, à l'occasion de la 13e édition du dispositif de prévention des risques d'incendie Gaffe au feu dans le Gard, près de 1000 enfants des établissements scolaires ont été accueillis dans le parc du Castellas à Vauvert avec des ateliers ludiques enseignant les gestes à avoir en cas d'incendie. Écoutez Marielle Cloquemin, en charge du service interministériel de défense et de protection civile de la préfecture du Gard.
3: Donc, moi je suis Marielle Cloquemin, je travaille à la préfecture au service interministériel de défense et de protection civile. Et donc, dans ce cadre, il y a 3 ans, on a décidé de créer un village de prévention pour les gamins. On voulait l'appeler Gare au feu. C'est un nom qui est déjà pris, qui a été pris par les Canadiens. Donc on a décidé de l'appeler Gaffe au feu parce que c'est une expression qu'ont tous les gamins, c'est fait gaffe. Donc c'est devenu Gaffe au feu. Gaffe au feu à l'origine. Donc on fait la prévention avant le feu, pendant et après. Les 3 phases dans notre village sont exploitées. Donc il y a 3 ans, on a commencé par le bassin alésien, parce que l'histoire des feux dans le Gard, elle a commencé quand même par le feu de Porte, qui était un des plus grands feux du département. Donc nous avons été invités par la mairie de la Grand-Combe. L'année dernière, nous étions à Bagnols-sur-Cèze. Et cette année, on a décidé de venir en Camargue parce que, bien sûr, quand on parle feu de forêt, on pense à Générac. On pense aussi à la base aérienne de sécurité civile, les Canadairs et ainsi de suite. Donc cette année, bien évidemment, on a pensé à la Camargue. Mardi, nous étions à Saint-Gilles. Hier, nous étions au centre de loisirs de Vauvert. Et aujourd'hui, nous sommes au parc du Castellas. Voilà. On va recevoir aujourd'hui... sur les 2 jours, plus de 1500 élèves. Par groupe, on a 18 ateliers. 18 ateliers parce que le but, c'est pas encore de leur faire des discours, c'est pas bien, faut pas, yaka, faut con. Ça, c'est pas le but. On les fait jouer. On a des jeux de Trivial Poursuite. On a invité aussi le lycée de la Grand-Combe, le lycée professionnel. Donc on a des gamins aussi qui vont expliquer comment on utilise des extincteurs. Aujourd'hui, tout est jeu, mais bien évidemment, il faut faire passer les messages de prévention. Et aussi, on a invité la gendarmerie. On a invité la gendarmerie parce que, une fois que le feu est passé, on leur dit bien que c'est une scène de crime. Et qui dit scène de crime, dit recherche d'indices et ainsi de suite. Donc aujourd'hui, tout est fait pour que les enfants jouent et apprennent. Ou alors apprennent en jouant, c'est comme on veut.
4: Voilà. Et surtout, de faire très attention, ne pas jouer avec le feu.
3: Tout est lié. Et on leur dit bien aujourd'hui, on les responsabilise parce qu'on leur dit, c'est vous aujourd'hui qui devez faire passer des messages aux adultes. On a besoin de vous. C'est plus l'inverse. Voilà notre projet.
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1: Du 15 au 21 juillet 2026 se tiendra la nouvelle édition du festival Jazz à 7 du côté du Théâtre de la Mer à 7. Avec une programmation hors les murs et une programmation in, ce festival s'inscrit une nouvelle fois dans la continuité d'une programmation pertinente entre artistes confirmés, nouvelles scènes et découvertes musicales. Cette année, du 15 au 21 juillet, du côté du Théâtre de la Mer, vous pourrez voir évoluer The Get Down, C'est la Sou and The Gallants, le Naïma Quartet, Diana Kroll, Eliane Elias, Cécile McLaurin-Salvant, Ludivine Issambourg et bien d'autres artistes qui évolueront tout au long de ce festival QV 2026. Vous retrouverez la programmation intégrale et la billetterie sur le www.jazzasset.com, que ce soit la programmation du in ou hors les murs pour cette édition 2026 du festival Jazz à 7 qui se tiendra, je vous le rappelle, du 15 au 21 juillet 2026 du côté du Théâtre de la Mer.

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0: Nous serons en République démocratique du Congo dès le début de votre journal, Pierre Boudias.
2: Notre dossier nous emmène à Mongoualou, épicentre de l'épidémie d'Ebola. Notre envoyé spécial nous dévoilera comment s'organise la riposte face au virus. À suivre également la victoire à la Pyrrhus du président américain au Moyen-Orient. Donald Trump annonce avoir signé à distance un protocole de paix avec l'Iran, un texte qui met fin à plus de 3 mois d'une guerre qu'observateurs et experts dénoncent comme incohérente. On sera également à Évian-les-Bains en France.

0: Bonjour.
1: Vous revenez justement de Mongoualou. Vous vous êtes rendu à l'hôpital général. C'est là que sont pris en charge les malades d'Ebola.
0: Oui, c'est dans la cour de l'hôpital qu'un CTE a été installé par l'ONG MSF. Un CTE, c'est un centre de traitement Ebola. Alors, vu de l'entrée de l'hôpital, c'est une succession de tentes blanches. On voit de l'extérieur, devant les balises installées en plastique orange, des hygiénistes en blouse verte pour la désinfection. Et puis, les personnels soignants qui entrent et qui sortent des tentes. Actuellement, 18 cas confirmés y sont soignés. La prise en charge s'améliore, estime la direction de l'hôpital, par rapport au début de l'épidémie, notamment depuis qu'un laboratoire a été installé il y a 10 jours sur place.
1: Parce qu'auparavant, Coralie, il fallait attendre des semaines avant d'avoir des résultats.
0: Oui, et le médecin directeur de l'hôpital, le docteur Richard Locoudi, nous a confié que des résultats envoyés au moment de l'annonce officielle de l'épidémie, c'est-à-dire il y a un mois, n'ont toujours pas été reçus. À ce moment-là, en fait, l'échantillon partait à Bunia, le chef-lieu de la province, puis à Kinshasa, la capitale, qui se trouve à près de 3000 kilomètres.
1: Il faut préciser à nos auditeurs que même si c'est la 17e épidémie en RDC, c'est la première qui démarre à Mongoualou.
0: Oui, et d'où la grande défiance en fait des populations sur place. D'ailleurs, il y a quelques semaines, les premières tentes du CTE avaient été brûlées. Les voitures des ONG étaient et sont toujours caillassées. Un infirmier nous a aussi raconté qu'il avait fui son quartier parce qu'il avait reçu des menaces. Alors partout, on nous a dit hier qu'il y avait encore beaucoup de résistance communautaire, mais quand même que l'acceptation commençait progressivement à Mongoualou.
1: Et la conséquence de cette défiance, Coralie, c'est qu'il y a encore probablement des personnes qui décèdent chez elles sans aucune précaution.
0: Oui, en moyenne, en ce moment, la Croix-Rouge enterre entre 7 et 10 personnes par jour à Mongoualou. C'est difficile de savoir si tous les enterrements se déroulent dans de bonnes conditions sanitaires et de savoir si certains ne sont pas dissimulés. Il faut rappeler que les corps des défunts sont très contagieux, hein. Et puis, il faut dire aussi qu'Ebola est extrêmement violent. On ne le voit pas. Et ce virus peut décimer des familles entières qui auraient touché un corps pendant des funérailles.
1: Et ces corps ne sont pas toujours enterrés là où ils décèdent.
0: Oui, parce que Mongoualou, c'est une localité minière. Alors, il faut s'imaginer une bourgade plantée au milieu de la forêt, construite à la va-vite avec des baraques en bois. La localité est entourée de carrés miniers où l'on exploite l'or artisanalement. Il y a donc des mouvements de population permanents dans cette région. Et c'est un défi de plus pour briser les chaînes de transmission. D'autant que ces carrés miniers sont en partie contrôlés par des groupes armés, ce qui rend l'accès à ces zones encore plus difficile, bien sûr, pour les équipes médicales.
1: Le dossier du 9h et la lutte contre l'épidémie d'Ebola a préparé par Coralie Pierret qui était avec nous en direct de Bunia. Merci Coralie. À noter que Médecins sans frontières s'est inquiété hier de dangereuses lacunes dans la réponse à l'épidémie. L'ONG estime que le dernier bilan officiel est probablement largement sous-estimé.
2: La fin des hostilités entre Iran et États-Unis désormais couchée sur le papier.
1: Donald Trump annonce avoir signé à distance et électroniquement le protocole d'accord accepté par Washington et Téhéran. Un document aux contours encore flous, même si le président américain répète qu'il prévoit une réouverture du détroit d'Ormuz dès vendredi. Le texte doit en tout cas refermer un chapitre inédit dans des conflits dans la région avec en toile de fond Nicolas Falaise, la stratégie changeante et illisible du locataire de la Maison Blanche.
3: En février, les États-Unis et Israël sont partis en guerre contre une république islamique défiée par la contestation interne et asphyxiée économiquement. Mais aujourd'hui, l'Iran crie victoire et négocie avec Washington. Fiasco stratégique américain décrypté par le chercheur Clément Terme.
4: Dans la stratégie américaine, il y avait cette tentation du coup de grâce. L'opération militaire aérienne qui visait officiellement au changement de régime dans ses premiers jours a échoué parce qu'il y a eu une confusion entre une stratégie de décapitation des autorités de la République islamique et une stratégie de changement de régime réel.
3: Illégal au regard du droit international, la guerre reposait aussi sur une analyse erronée du fonctionnement de la République islamique, selon Clément Terme. Face à la crise mondiale provoquée par son aventure militaire, Donald Trump brandit désormais son protocole d'accord, un retour en arrière d'après le chercheur Clément Terme.
4: Il semblerait qu'aujourd'hui, il y ait la possibilité, en tout cas qui est affichée du côté américain, de promouvoir une réintégration de l'économie iranienne dans l'économie internationale.
3: Ce virage des États-Unis au Moyen-Orient interrompt brutalement l'alignement stratégique avec l'allié israélien.
1: Nicolas Falaise, une divergence de vues qui s'est encore affichée publiquement hier alors que le protocole d'accord prévoit une cessation de l'opération israélienne au Liban. Benjamin Netanyahou a rejeté tout retrait du pays du Cèdre. Le Hezbollah annonce que des combats ont lieu ces dernières heures.

0: dans le sud de Liban et accuse l'armée israélienne de tenter de poursuivre ses avancées.
1: Le conflit au Moyen-Orient sur la table des dirigeants du G7 aujourd'hui.
0: Littéralement, puisqu'un déjeuner de travail où sont confiés les représentants de l'Égypte, du Qatar et des Émirats est prévu à Évian-les-Bains ce midi. Mais auparavant, c'est le dossier ukrainien qui va occuper les puissances occidentales réunies dans la station thermale où est attendu Volodymyr Zelensky. Bonjour Valérie Gasse.
2: Bonjour Pierre.
0: Envoyé spécial de RFI en Haute-Savoie, vous êtes devant l'hôtel où va loger le chef d'État ukrainien. Valérie, est-ce que le président est arrivé ?
2: Non, Volodymyr Zelensky n'est pas encore arrivé, il y a quelques minutes de retard, mais tout est prêt pour l'accueillir et surtout Emmanuel Macron devrait lui-même venir à pied le saluer à son arrivée. Ça n'avait pas été le cas hier pour Donald Trump et cela avait été noté. Eh bien, ces questions ne sont pas totalement anecdotiques. Hein. Le protocole, c'est un symbole, cela fait partie des messages. On verra donc dans quelques minutes, très vite, si Volodymyr Zelensky arrive. Et d'ailleurs, je vous le dis en live, Emmanuel Macron est déjà sorti sur le tapis rouge pour se préparer à l'arrivée du président ukrainien. La question de l'Ukraine, vous le disiez, c'est une des priorités affichées par le président français. Et pour Volodymyr Zelensky, venir à Évian, c'est une occasion d'obtenir plus de soutien pour pousser Vladimir Poutine à négocier réellement en vue de l'arrêt de la guerre. Le président ukrainien arrive en mettant une proposition sur la table, celle d'organiser une rencontre avec Vladimir Poutine aux États-Unis. Les États-Unis, dont le président Trump a déclaré hier qu'il était possible de faire quelque chose à propos de l'Ukraine. Jusqu'où ira la bonne volonté de Donald Trump, qui a aussi manifesté sa satisfaction après ces discussions de dimanche avec les présidents ukrainiens et russes? Dans quelle mesure la convergence entre les États-Unis et les autres membres du G7 pour faire bloc autour de l'Ukraine souhaitée par Emmanuel Macron sera possible et trouvera une manifestation concrète? Et bien la réponse à ces questions sera l'un des éléments de la réussite du sommet d'Évian.
0: Valérie Gasse, service politique de RFI en direct d'Évian-les-Bains.
3: Et dans 5 minutes, on sera en ligne avec Emmanuelle Chaz, notre correspondante en Ukraine. Pierre, aux États-Unis, New York est le théâtre ce soir de l'un des chocs de début de Coupe du Monde.
0: D'un côté, l'armada bleue de Kylian Mbappé, de l'autre, celle menée par la star sénégalaise Sadio Mané. France-Sénégal, premier match du groupe I à 19h, temps universel. Un remake de la rencontre de 2002 qui avait donné lieu à un exploit retentissant pour le football africain, avec la victoire 1-0 des Lions de la Teranga. Alors du côté des vice-champions du monde français, on ne minimise pas la portée de la rencontre de ce soir sans pour autant en amplifier l'enjeu, Antoine Grenier.
4: Une histoire, un statut et surtout une entrée en lice à soigner. L'équation bleue, la voilà. 2002, c'est oublié. La vraie revanche, c'est celle sur la finale perdue de 2022. Et pour dédramatiser l'enjeu du premier match, Didier Deschamps, le sélectionneur, n'a pas hésité à placer un petit tacle à l'Argentine, rappelant que les champions du monde avaient chuté d'entrée il y a 4 ans face à l'Arabie Saoudite.
5: Dans les statistiques, le dernier champion du monde, il a perdu son premier match. Ça l'a pas empêché d'être champion du monde aussi. Mais dans l'idéal de bien commencer par une victoire dans une poule à 4 équipes, c'est la meilleure des choses. Donc c'est toujours l'objectif quand on aborde ce premier match.
4: Un premier match face au Sénégal que les Bleus abordent fort d'une attaque de rêve, mais aussi plombé par une défense qui a plié au moins une fois sur ses 5 derniers matchs. Fragilité que l'expérience peut compenser aux yeux de N'Golo Kanté, le milieu de terrain champion du monde 2018.
6: La différence, c'est que dans le groupe, aujourd'hui, il y a ceux qui l'ont gagné. Alors qu'en 2018, c'était pas le cas. Il y avait que le coach. On a vu ce que ça représente de gagner une Coupe du Monde, la joie que ça procure pour les supporters français et pour le peuple. On aimerait beaucoup en fait revivre ces émotions-là. Ça fait que je pense qu'il y a l'expérience de certains gagnants et il y a beaucoup de nouveaux avec la volonté, voilà, de faire partie de cette aventure avec un succès, on l'espère.
4: Des Bleus qui, sous Didier Deschamps, ont toujours remporté leur premier match de Coupe du Monde. Antoine Grenier, New York, RFI.
0: En France-Sénégal, 19h, temps universel à suivre en direct et en intégralité sur RFI si vous nous écoutez depuis le continent africain.
7: Retour sur Radio Système, c'était les informations délivrées par notre partenaire Radio France International. On continue nos programmes.
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1: Bonjour à toutes et à tous, votre bulletin météo de ce mardi 16 juin. C'est plutôt du beau temps qui vous attend avec un ciel peu nuageux. Côté température, le thermomètre affiche 17 degrés, le vent est calme, il souffle en rafale à 15 km/h. L'après-midi, peu d'évolution, c'est toujours du beau temps avec malgré tout quelques nuages élevés. Côté température, le thermomètre va grimper pour atteindre 33 degrés avec un ressenti de 38 degrés sous l'influence du soleil. Le vent, quant à lui, va se renforcer pour souffler en rafale à 35 km/h. Aujourd'hui, mardi 16 juin, c'est la Saint-Jean François Régis.

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2: Et aujourd'hui, nous irons du côté de Vauvert et d'Arles avec deux offres d'emploi à pourvoir. Du côté de Vauvert, tout d'abord, où l'on recherche un équipier polyvalent, homme ou femme. Vous assurerez le bon approvisionnement des rayons, vous garantirez l'encaissement fiable des produits, la qualité et la fraîcheur des produits, participerez à la production des produits du point chaud, pain, viennoiserie, snacking. Il faudra également entretenir le supermarché et garantir le meilleur accueil pour les clients, appliquer au quotidien les règles d'hygiène et de sécurité. C'est un contrat de travail à durée indéterminée de 35 heures par semaine, travail en journée, travail les week-ends et jours fériés. C'est un emploi non qualifié, les débutants sont acceptés. Et pour poursuivre, nous irons du côté d'Arles où l'on recherche un assistant, assistante d'éducation. Vos missions, encadrement et surveillance des élèves, aide à l'organisation des activités éducatives et pédagogiques, participation à la vie scolaire et à l'animation de l'établissement, collaboration avec l'équipe éducatrice. C'est un contrat de travail à durée déterminée, d'une période de 12 mois à temps partiel, 30 heures par semaine. Une expérience d'un an est appréciée dans le domaine de l'éducation ou de l'animation, diplôme requis, bac ou équivalent.
3: Si vous souhaitez postuler ou pour toute autre information concernant l'emploi ou la formation, rendez-vous sur pôle-emploi.fr. 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
4: Trônant fièrement sur la place Gambetta, la tour de l'horloge est la mémoire vivante de Vauvert. La cloche de la tour a rythmé la vie des passants pendant des siècles. 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La restauration a été minutieuse et la tour de l'horloge est prête à vous accueillir. Les réservations se font directement auprès de l'office de tourisme Cœur de Petite Camargue par téléphone au 04 66 88 28 52. L'entrée est gratuite pour les habitants de la communauté des communes de Petite Camargue et à 3,50 € pour les extérieurs. Attention, le nombre de places est à 8 personnes et la réservation est obligatoire. Bonne visite! Pour le mois de juin, vous pourrez visiter la tour de l'horloge le jeudi 4 juin à 10h, le mardi 16 juin à 10h et le mardi 23 juin à 10h.
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1: Aujourd'hui, nous allons préciser l'histoire des trois rabbins qui marquèrent l'histoire de Posquière. Ces trois rabbins sont connus partout dans le monde, sauf en France. Allez n'importe où dans le monde et dites « Je viens de Posquière » et vous verrez très rapidement autour de vous une foule s'amasser. Souvent, bien sûr, ils sont issus de la communauté juive. Tout le monde connaît Posquière dans le monde, sauf en France. Ces trois rabbins, que l'on appellera les Ben David de Posquière, ont marqué vraiment l'histoire de la communauté juive. Le premier était Abraham Ben David. Il était né à Narbonne en 1120 et il mourut à Posquière en 1197. Il était le père d'Isaac l'aveugle, le plus célèbre. Cet Isaac l'aveugle prodiguait un enseignement spirituel remarquable. Et dans ce cadre, il recevait des étudiants et des savants de tous les pays. Il fonda une école talmudique célèbre dans toute l'Europe. Il enseignait les principes de foi du judaïsme. Il écrivit des textes, des traités sur les préceptes religieux, sur la portée pratique de la loi juive. Son œuvre la plus étudiée est le livre des Maîtres de l'âme, édité à Venise en 1620. Il fut l'initiateur de la Kabbale, et il est même considéré comme le père de la Kabbale, une des grandes manifestations de la mystique juive, dont l'objet est de percer la signification profonde des textes bibliques. Avec son neveu, Asher ben David, et son père, Abraham ben David, il forme le triptyque des trois ben David, qui va donner un essor extraordinaire à ce grand courant de la tradition juive.
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0: Il est 10h à Paris, 8h en temps universel. Merci d'écouter RFI. Vous avez la parole. Dans 10 minutes, nous répondons à vos questions sur le protocole d'accord entre les États-Unis et l'Iran. Dans 40 minutes, vos réactions au procès de François Bozizé. L'ancien président centrafricain sera jugé à partir d'aujourd'hui par contumace à Bangui. Mais d'abord, le journal international. C'est avec vous, Marion Cazeneuve. Bonjour.
1: Bonjour, Juan. Bonjour à tous. L'Iran et les États-Unis attendent de signer officiellement l'accord de protocole pour mettre fin à la guerre. Ce sera vendredi à Genève et ça marquera le début de pourparlers pour fixer précisément les termes de la paix. C'était il y a tout juste 50 ans, le soulèvement de Soweto en Afrique du Sud, tournant dans la lutte contre l'apartheid. L'apartheid aboli ensuite en 1991, mais depuis, le pays reste inégalitaire. La jeunesse noire manque d'opportunités, nous dira le sociologue Anthony Casiboni. Et puis les surprises du mondial de foot, sur le terrain mais aussi dans les vestiaires. Aussitôt après la lourde défaite de la Tunisie contre la Suède, le sélectionneur a été limogé et s'est confirmé cette Hervé Renard qui le remplace. Le protocole d'accord entre l'Iran et les États-Unis a été signé par les deux parties, signature à distance électronique hier avant une cérémonie officielle.

0: compte. Et selon nous, les Américains commettent toutes les erreurs possibles et inimaginables, à commencer par le fait de dévoiler leurs intentions. On ne dit pas qu'on n'enverra pas de troupes au sol, on ne dit pas que la guerre est limitée dans le temps, et c'est tout simplement de l'arrogance.
1: Pour de nombreux analystes israéliens, le pays se retrouve aujourd'hui dans une situation pire que celle qui prévalait avant la guerre. Harel Shorel est assez pessimiste pour l'avenir.
0: L'accord ne tiendra pas la route. Il n'est pas viable au regard des intérêts essentiels d'Israël en matière de sécurité. Et c'est pourquoi toute cette affaire est vraiment un gâchis qui, à mon avis, ne peut pas fonctionner à long terme.
1: Benjamin Netanyahou, lui, met en avant la menace nucléaire à laquelle Israël a, selon lui, échappé pour se décharger de toute responsabilité. Frédéric Misselin, Jérusalem, RFI.
2: Le Premier ministre israélien affirmait aussi hier que l'armée israélienne resterait au Liban aussi longtemps que nécessaire. Les combats semblaient marquer une accalmie hier dans le sud du Liban entre l'armée israélienne et le Hezbollah. La situation régionale est bien sûr largement abordée au sommet du G7 à Évian, en France. L'autre gros dossier du jour, c'est la guerre en Ukraine. Le président Volodymyr Zelensky est arrivé sur place. Il espère convaincre Donald Trump de recentrer son attention sur l'Ukraine. Alors que les pourparlers de paix sont au point mort, hier, Volodymyr Zelensky a dit avoir proposé à Donald Trump de rencontrer Vladimir Poutine aux États-Unis. Le chef de la Maison-Blanche a dit qu'il pensait pouvoir faire quelque chose pour mettre fin à ce conflit débuté en 2022. Ce 16 juin marque les 50 ans du soulèvement de Soweto en Afrique du Sud. Ce jour-là, des milliers d'étudiants, de lycéens, de collégiens manifestent contre l'enseignement de l'Afrikaans, la langue de la minorité blanche au pouvoir. Cette marche pacifique est réprimée dans le sang et c'est alors le point de départ de ce qu'on appelle ensuite donc le soulèvement de Soweto, un tournant dans la lutte contre l'apartheid. L'apartheid, reconnu ensuite comme crime contre l'humanité, a été aboli en 1991. Mais de nombreuses plaies restent ouvertes. La jeunesse noire manque encore d'opportunités dans l'Afrique du Sud du XXIe siècle. Anthony Kaziboni est sociologue politique à l'université de Johannesburg au sein du département pour le développement social.
3: Si la question de l'exclusion politique a été résolue avec la chute de l'apartheid, on observe aujourd'hui une exclusion croissante en matière de participation économique et d'accès à l'emploi. 80% de la richesse est détenue par moins de 8% de la population, disproportionnellement blanche, tandis que un peu plus de 80% restants sont majoritairement noirs. Il apparaît de plus en plus clairement que la promesse d'un nouveau pays offrant des opportunités pour tous est en train de devenir un rêve irréalisable. Les jeunes aujourd'hui sont tout aussi désabusés. Nous avons un nombre croissant de jeunes hautement qualifiés, titulaires de diplômes, de licences ou de masters, qui sont au chômage. Leur combat actuel est donc lié aux inégalités, aux difficultés de la vie quotidienne. Et il est aussi important de rappeler qu'on ne peut pas dissocier l'économie sud-africaine du contexte économique mondial.
2: Le sociologue politique Anthony Kaziboni. Et 50 ans plus tard, que reste-t-il des émeutes de Soweto? Vous pouvez lire un article sur le sujet sur notre site RFI.fr. À lire aussi sur notre site internet le cinquième volet de notre enquête Mozambique Exposed, réalisé par un consortium de journalistes coordonné par Forbidden Stories. Dans cette série, on vous raconte la répression politique qui se poursuit dans ce pays d'Afrique australe après la contestation des résultats des élections d'octobre 2024. Aujourd'hui, donc, dans ce cinquième volet, gros plan sur le CERNIC, la police politique du pouvoir, accusée d'enlèvement et d'assassinat. Le chef de l'ONU se rend aujourd'hui en Haïti. Antonio Guterres effectue son deuxième déplacement dans ce pays des Caraïbes, en proie à la violence des gangs. Au moins 2300 personnes ont été tuées depuis le mois de janvier dans ces violences, selon l'ONU. Mais à Port-au-Prince, les Haïtiens attendent peu de cette visite, tant la crise humanitaire est importante. Sur place, la correspondance de Peterson Luxama.
4: C'est une visite destinée à évaluer la situation sécuritaire et humanitaire du pays. Mais dans les rues de Port-au-Prince, l'accueil est mitigé. Pour Colson Anglade, jeune activiste politique rencontré dans la capitale, cette visite ne suscite pas beaucoup d'espoir.
5: La visite du secrétaire général des Nations Unies n'apportera pas grand-chose pour Haïti. Ce n'est pas la première fois qu'Antonio Guterres visitera Haïti. Toutes ces démarches ne se réalisent pas vraiment en faveur du pays.
4: D'autres voix se montrent toutefois plus nuancées. John Mary estime que la présence du secrétaire général de l'ONU est un bon signe envoyé aux Haïtiens.
6: La visite du secrétaire général de l'ONU est un geste important qui montre que

0: La communauté internationale reste préoccupée par la situation en Haïti. Si cette visite permet de renforcer l'appui à la sécurité et à l'organisation des élections, elle pourra alors avoir un impact positif.
1: Cette visite intervient alors que les Nations Unies ont récemment fait état de plus de 2300 morts depuis le début de l'année dans les violences liées aux groupes armés. Au cours de son passage dans la capitale haïtienne, Antonio Guterres doit notamment rencontrer les autorités haïtiennes ainsi que les responsables des dispositifs internationaux déployés dans le pays. Peterson Luxama, Port-au-Prince, RFI.
2: Les Haïtiens confrontés à l'insécurité profitent d'un répit avec la Coupe du Monde de football puisque les Grenadiers ont fait leur retour dans la compétition après plus de 50 ans d'absence. Mais samedi, ils devront affronter un adversaire coriace, le Brésil, pour leur second match. Un mondial déjà marqué par plusieurs surprises comme la panne hier soir de l'Espagne tenue en échec par le Cap-Vert. Match nul, 0-0. Une autre surprise, c'était dans la nuit de dimanche à lundi, la déroute de la Tunisie, défaite 5-1 pour son entrée en lice face à la Suède. Et aussitôt, la Fédération tunisienne de foot a réagi, Cédric de Oliveira. C'est confirmé, Cédric, l'entraîneur Sabri Lamouchi est limogé et remplacé par Hervé Renard, un habitué de la compétition.
3: Et nouveau défi pour l'homme à la chemise blanche, Hervé Renard n'a pas hésité au moment de remplacer Sabri Lamouchi, qui lui n'aura pas résisté à la déroute contre la Suède dimanche. Vous en parliez, 5-1. La Fédération tunisienne a préféré se séparer de Lamouchi, qui n'aura donc dirigé les Aigles de Carthage que durant 5 mois et 5 matchs. Limogeage rarissime pour un sélectionneur en pleine Coupe du Monde, surtout après un seul match et la fin de quelques heures de doute. Les dirigeants tunisiens avaient d'abord communiqué sur leur compte Instagram lundi avant de supprimer leur poste. Finalement, l'annonce du président de la Fédération Moez Nasri à la TV tunisienne a clos le suspense. Ce qui était le plus inattendu, c'est qu'Hervé Renard soit le successeur, libre de tout contrat depuis son départ de l'Arabie Saoudite en avril. Il va donc participer à cette Coupe du Monde après avoir failli prendre en main le Ghana il y a quelques semaines. Inespéré pour le technicien français de 57 ans qui va vivre sa troisième phase finale après avoir dirigé le Maroc en 2018 et l'Arabie Saoudite en 2022. Il est attendu ce mardi à 15h30, heure du Mexique, 21h30 temps universel. Vol direct Paris-Monterrey et devrait diriger dans la foulée son premier entraînement au centre d'entraînement des Rayados du CF Monterrey.
2: Et il faudra être prêt dès dimanche, donc la Tunisie affrontera le Japon. Merci Cédric de Oliveira. Tous les résultats de ce mondial de football sont à retrouver sur notre site rfi.fr. 10h10 à Paris. Vous retrouvez Juan Gomez dans Rappel sur l'actualité.
4: Avec les auditeurs de RFI, bien évidemment, pour commenter l'actualité. Merci Marion Cazaneuve. 8h10, TU.
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7: Retour sur Radio Système, c'était les informations délivrées par notre partenaire Radio France Internationale. On continue nos programmes.
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2: Le 3 juin a eu lieu le vernissage de l'exposition des œuvres de Ghislaine Taureau, artiste peintre. Vous pouvez découvrir ses œuvres au centre de découverte du Scamandre à Galician jusqu'au 30 juin. Écoutez Ghislaine Taureau qui nous parle justement de cette exposition.
3: Voilà Ghislaine Taureau. Bonjour, vous exposez au centre du Scamandre vos œuvres de peinture dédiées un peu à la Camargue et à ce territoire.
4: Et beaucoup sur les taureaux.
3: Voilà. Alors qu'est-ce qui a inspiré les œuvres que vous présentez aujourd'hui au centre du Scamandre?
4: Ce qui m'a inspiré, je sais pas, la Camargue.
3: Les paysages.
4: Tout, le paysage.
3: C'est ce que vous aimez.
4: C'est ce que j'aime, surtout les taureaux.
3: Surtout les
4: Je ne sais pas pourquoi, mais ne me demandez pas, c'est comme ça.
3: Ouais.
4: Le taureau, c'est...
3: Et votre travail, il a un lien particulier avec la nature, les paysages, territoire camarguais.
4: C'est ça. J'adore la Camargue, j'adore les paysages, j'adore tout.
3: Vous êtes né ici
4: Oui, je suis de Vauvert. Je suis né à Vauvert.
3: Qu'est-ce que vous aimeriez que les visiteurs découvrent en particulier de vos œuvres et qui retiennent?
4: Qui retiennent
3: la beauté de la
4: beauté de la bovine.
3: Le folklore aussi.
4: Ah ben oui, le folklore, tout ce qui est sur la Camargue.
3: Sur la Camargue.
4: Ouais.
3: Et vous pouvez nous parler de votre démarche artistique. Qu'est-ce que c'est qui vous plaît dans la peinture? Vous aimez faire ressortir ces animaux-là, le taureau par exemple?
4: Ah oui. D'ailleurs, je vais souvent à la Tour d'Anglas, là-bas, quand je ne sais pas quoi faire, je m'en vais, je vais voir les taureaux, j'y reste une heure, je les prends en photo, en vidéo, je suis contente, je les passe sur Facebook. Et voilà.
3: C'est ça qui fait vibrer vos tableaux par la suite. Hein.
4: Exactement. Et puis, les scènes derniers que j'ai fait, c'est les grands cocardiers actuels que j'ai fait. Et c'est ça qui m'a poussé à reprendre le pinceau que j'avais arrêté depuis des années. Voilà. Que j'ai commencé dans ma boulangerie à Bouillargues. En 2000, un peu plus, quand Vauvert, ils ont commencé à faire les grandes bâches que j'ai commencé à peindre sur les bâches. Bon, c'était au début que je peignais, alors c'était pas... Voilà. Et puis j'ai continué, j'ai exposé dans mon magasin.
3: Et donc vous êtes une fervente supportrice des courses camarguaises, vous devez y assister.
4: Tout à fait, j'y assiste, je fais des vidéos que je passe sur Facebook, et voilà, c'est ça.
3: Vous connaissez tous les raseteurs?
4: Exactement.
3: Les manadiers,
4: oui.
3: Tous ceux qui tournent autour.
4: Manadiers, oui, j'ai des amis manadiers. Oui, comme Paulin, comme Mayan, comme... Enfin.
3: Donc on peut découvrir et contempler les peintures de Ghislaine Taureau au centre de découverte du Scamandre à Galician jusqu'au 30 juin. Oui.
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3: Alors, Jean-Noël, c'est la scène 6. Joyeux anniversaire.
4: Du coup, Jordan, tu rentres avec la chaise sur le plateau, on est d'accord. Donc tu t'assois, et puis après, Anda, c'est parti. Ok ? Je vous laisse faire, hein, je vous coupe pas.
5: Dans quelques jours, des habitants de la Vallée des Gaves joueront sur scène « Nos paradis », une pièce de théâtre qu'ils ont montée pendant plusieurs mois avec une compagnie professionnelle locale. Un projet soutenu par la ville de Cauterets.
6: Alors bonjour, moi je m'appelle Jordan et si j'ai décidé de participer à ce projet, c'est parce que j'ai vu le spectacle de l'année dernière et ça m'a vraiment donné envie de vivre cette expérience, donc je me suis lancé.
7: Bonjour Céline, c'est ma toute première fois. J'avais envie de me lancer côté théâtre depuis que j'étais adolescente, je crois. Ça y est, j'ai plongé. J'en suis très heureuse.
8: Bonjour, je m'appelle Philippe et ça nous permet de connaître d'autres personnes qui sont au sein du village. Et ça crée une certaine union, un échange et c'est très enrichissant. Ouais.
9: Bonjour, moi c'est Marie. Donc moi c'est le troisième spectacle auquel je participe avec le collectif Décomposé. Et c'est toujours une expérience très agréable à laquelle je n'ai pas pu dire non. J'avais très envie de réitérer.
5: Éric Durand est le metteur en scène du collectif Décomposé. C'est la troisième pièce qu'il monte à Cauterets.
10: Moi, je crois que tout l'intérêt d'un projet comme ça, c'est de donner le moyen à tout le monde de s'exprimer, en tout cas. Enfin, moi, c'est ce qui me tient à cœur sur ce projet.
11: Plus du fait que ce soit pas forcément des acteurs professionnels.
10: En une phrase, moi, j'ai jamais fait le distinguo entre l'étymologie du mot amateur, c'est amour. Donc, à partir de là, il y a des professionnels qui sont beaucoup moins investis que des amateurs.
3: Voilà.
9: C'est quand même assez exceptionnel, hein. On est vraiment chanceux, voilà, parce qu'on est encadré de professionnels, ce qui nous rend meilleurs, hein, il faut pas, voilà. Et on a une pièce qui est écrite que pour nous, avec l'univers d'Éric qui est à la fois très absurde, très poétique. C'est vraiment la différence de reprendre une pièce déjà écrite, classique, que tout le monde connaît. Là, il y a une vraie surprise, une vraie originalité et on espère bien surprendre nos spectateurs.
3: On reste un temps sur Jordan et Noir.
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2: Le mercredi 10 juin, dans les arènes de Vauvert, a eu lieu la présentation de la saison festive de la municipalité nouvellement élue et le dévoilement de l'affiche officielle de la fête votive 2026. Bien que la majorité du programme ait été travaillée par l'ancienne municipalité, et notamment Bruno Pascal, quelques nouveautés, pas des moindres, ont été proposées dans cette soirée. Écoutez la réaction de Nolwenn Gros, le nouvel adjoint aux festivités, qui évoque justement les changements opérés dans cette programmation.
3: Ben on a ajouté deux petites choses qui sont des grandes choses. C'est donc le concert du 7 août qui viendra débuter parfaitement la fête votive avec Chico les Gypsy, un groupe populaire intergénérationnel où tout le monde peut danser, chanter avec eux. Et on a aussi mis une corrida le premier dimanche de la fête pour avoir une pointe de tauromachie espagnole et essayer d'avoir bien sûr un public nombreux qui vienne garnir nos belles arènes.
4: Ce sont deux choses qui ont été modifiées. Donc le concert de Gypsy King, c'est pas rien, et effectivement une corrida qui a fait quand même couler beaucoup d'encre, une réaction là-dessus, la corrida revient. Bon, est-ce que c'est pas un peu hors d'âge finalement aujourd'hui de programmer des corridas?
3: Non, la corrida marche très bien dans toutes les autres villes où vous avez Arles, Nîmes.
4: Il y a un public, vous dites.
3: Il y a un public. On essaie de dynamiser les choses, on essaie de trouver un autre public qui peuvent venir nous agrémenter cette belle fête. Concernant la préparation qui a été faite par mon prédécesseur, nous avons gardé la même. J'ai enlevé aucune manade qui était prévue, juste quelques petits ajustements, comme ci, comme ça. La course était prévue donc le 9 août à venir. Elle sera donc décalée au lundi 10 août. Elle était payante, je la fais gratuite. Et ensuite, j'ai décalé quelques courses pour que le jeudi, où il n'y avait pas de préparation et de choses déjà annoncées, on mette la finale des prémices.
4: Adrien Pujol devient donc le prestataire qui va programmer les arènes. Quel est votre rôle, vous, en tout cas la relation que vous allez entretenir avec sa société qui s'appelle
3: TASS,
4: sa société TASS, donc, qui va programmer la relation entre l'élu et cette société.
3: C'est ça, Adrien, nous l'avons contacté juste après notre élection. Pourquoi? Parce qu'en fait, nous voulions donner une dynamique plus importante à notre fête, à la ville de Vauvert surtout, et à la programmation taurine. Nous avons longuement parlé avec lui, échangé, et il se trouve que lui, donc, en étant dans le milieu et en étant directeur des arènes de Nîmes, de Lunel, ayant on va dire une grande vue, une vision, on va dire, sur la tauromachie. Et bien sûr, il nous fallait, nous, dès à présent, nous démarquer de ce qui était fait auparavant pour tourner la page du précédent mandat et nous de faire notre nouveau chapitre. On a trouvé que cette idée était bien. Donc lui, avec moi, donc sous mon
4: égide,
3: va programmer, enfin, on va faire des programmations main dans la main, hein, donc du coup, nous présentera.
4: Donc vous allez travailler ensemble pour prévoir
3: ensemble
4: les chanteurs, etc., qui vont venir.
3: Exactement.
4: Il va y avoir ça aussi, hein, dans
3: exactement,
4: les arènes.
3: Exactement, on va essayer de faire plus de spectacles populaires, comme on avait prévu dans notre
4: Alors, chemin, vous parlez de spectacles populaires, qu'est-ce que vous entendez par spectacle populaire?
3: On va essayer de trouver des scénarios avec des chanteurs ou des humoristes ou des gens qui viendront
4: carrément des arènes, une salle,
3: voilà,
4: de spectacle.
3: On va essayer de faire un petit peu, voilà, quelques spectacles qui vont essayer de remettre un petit peu du mouvement populaire, fédérateur et rassembleur dans nos arènes qui, vous le voyez bien, sont faites pour ça.
4: Autre chose à rajouter, donc, quand même la corrida avec, pour ceux qui sont dans le milieu, le numéro 1. Sébastien Cassella, c'est Adrien Pujol qui... c'est les relations d'Adrien Pujol, sinon c'était inaccessible.
3: Mais effectivement, c'est là qu'il est fait qu'Adrien Pujol est le plus abouti. Il arrive à avoir des numéros 1 espagnols, numéro 1 camarguais. Écoutez, la corrida, avec le niveau du cartel annoncé aujourd'hui, elle équivaut à une corrida de Nîmes, hein, ou de même de Madrid. Donc du coup, on est très très heureux d'avoir ce cartel à Vauvert le 9 août dans nos arènes pendant la fête voiture.
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1: Bonjour, Mondial Express, votre chronique de ce mardi 16 juin. Coup d'envoi, les favoris ont connu des fortunes diverses hier. L'Espagne a été accrochée par le Cap-Vert sur un score nul et vierge, tandis que la Belgique et l'Égypte se sont quittés dos à dos, un but partout. Dans les autres rencontres de la nuit, l'Iran et la Nouvelle-Zélande ont offert un spectaculaire match nul 2-2, alors que l'Arabie Saoudite et l'Uruguay n'ont pas réussi à se départager avec un score de 1 partout. Mais en ce mardi, tous les regards français sont bien sûr tournés vers le New Jersey. L'équipe de France fait son entrée dans la compétition face au Sénégal. Didier Deschamps a rappelé hier que ce premier rendez-vous est très important, même s'il ne sera pas décisif à lui tout seul. Selon les dernières tendances observées à l'entraînement, les Bleus devraient s'appuyer sur leur ossature habituelle avec Mbappé en pointe et une équipe construite autour de Maignan, Saliba, Tchouaméni ou encore le ballon d'or Dembélé. Bonne nouvelle également, les conditions météo annoncées sont plutôt favorables avec des températures autour de 25 degrés. L'affiche à suivre aujourd'hui est évidemment ce France-Sénégal. 24 ans après la surprise du Japon en 2002, cette rencontre réveille forcément quelques souvenirs. Dans l'autre match du groupe I, le groupe de notre équipe de France, l'Irak affrontera la Norvège à minuit. Une rencontre qui sera suivie avec attention par notre équipe de France puisque ces deux sélections figurent également dans leur poule. Plus tard dans la nuit, l'Argentine, championne du monde en titre, fera son entrée dans la compétition face à l'Algérie. Une affiche qui promet déjà une très très belle ambiance. Mondial Express, c'est terminé pour aujourd'hui. Rendez-vous demain pour un nouveau tour du monde de la Coupe du Monde de foot.

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0: Bonjour et bienvenue à tous. 10h temps universel, le midi ici à Paris. Le journal sur RFI.
1: Gilles Moreau.
0: Dans l'actualité, l'arrivée au sommet du G7 de Volodymyr Zelensky à Évian, les partenaires de Washington s'efforcent de replacer sur le devant de la scène la guerre en Ukraine, éclipsée par la crise au Moyen-Orient. Une crise en voie d'apaisement, les prix du pétrole continuent de baisser à la perspective d'une réouverture complète du détroit d'Ormuz dès vendredi. De son côté, le chef de la diplomatie iranienne considère que la fin de la guerre au Liban est la question la plus importante. En mondial de football, c'est le jour J pour la France et le Sénégal qui s'affrontent ce soir à New York. Dans ce journal aussi, un projet de loi constitutionnelle pour une Corse autonome au sein de la République. Son examen commence à l'Assemblée nationale. Volodymyr Zelensky est arrivé ce matin au sommet du G7 à Évian, dans le sud-est de la France. Accueilli par Emmanuel Macron, le président ukrainien cherche encore et toujours le soutien de l'Occident. Et dans ce cadre, il espère s'entretenir seul à seul avec Donald Trump, lui aussi présent. La guerre en Ukraine domine les débats du G7. Le Moyen-Orient est lui aussi très haut dans l'agenda. Donald Trump s'est félicité du protocole d'accord conclu avec l'Iran. Avancée positive pour son pays et pour la région, assure-t-il. Même s'il reste de nombreux points à négocier avec Téhéran, notamment sur la question du nucléaire, ces inconnus et même ces doutes divisent la classe politique américaine. Sur place pour RFI, Loubna Anaki.
2: J.D. Vance en est sûr, cet accord va apporter la sécurité et la stabilité dans toute la région. Le vice-président sera à la tête de la délégation américaine pour la signature officielle du protocole d'accord avec l'Iran prévu vendredi en Suisse. Et sur la chaîne CNBC, il salue une victoire pour Washington.
3: Leur armée est détruite, le détroit d'Ormuz est ouvert, leur programme nucléaire a été détruit et nous avons des moyens de pression économique qu'on n'avait pas il y a un an et demi.
2: Un message de victoire repris par les alliés de Donald Trump, même si dans le camp républicain, chez les Faucons qui attendaient une victoire militaire plus décisive, certains se montrent sceptiques. Le sénateur Lindsey Graham a émis des réserves et s'est dit, je cite, préoccupé par le fait que la vision qu'a l'Iran de cet accord semble différer de celle présentée par l'équipe de négociation américaine. Il insiste sur le fait que tout accord définitif devra être validé par le Congrès. Côté démocrate, Hakeem Jeffries dénonce une guerre pour rien.
4: Les prix de l'essence ont flambé. L'Iran est plus fort aujourd'hui et les Américains sont moins en sécurité.
2: Et certains démocrates n'hésitent pas à parler d'une reddition de Donald Trump. Loubna Anaki, New York, RFI.
0: Donald Trump l'assure, le détroit d'Ormuz sera complètement ouvert vendredi, jour de

0: A-t-il encore un sens? À Pékin, pour RFI, Claire Broderst.
1: La Chine n'est pas autour de la table du G7, mais elle s'invite dans presque toutes les discussions. Premier exportateur mondial, détentrice d'un quasi-monopole sur certaines terres rares, deuxième économie de la planète, Pékin est devenu incontournable. À tel point que certains experts comparent un G7 sans la Chine à une Coupe du Monde sans le Brésil. Pourtant, son entrée dans le club paraît hautement improbable. Le G7 se définit avant tout comme un regroupement de démocratie libérale, un critère que la Chine de Xi Jinping ne remplit pas. Résultat, les dirigeants occidentaux cherchent plutôt à coordonner leurs réponses face à ce qu'ils considèrent comme un défi commun. Emmanuel Macron a fait de la question des déséquilibres commerciaux avec Pékin l'un des thèmes centraux du sommet. Mais la Chine ne semble pas disposée à modifier son modèle économique. Lors d'une visioconférence organisée en amont du G7, Pékin a défendu le multilatéralisme et rejeté toute remise en cause de sa stratégie. Une preuve peut-être que le principal défi du G7 n'est plus de savoir comment contenir la Chine, mais comment composer avec elle. Cléa Broderst, Pékin, RFI.
0: Le chef de la junte birmane est à Pékin pour recueillir le soutien de la Chine. Il a rencontré ce matin son homologue Xi Jinping. Isolé diplomatiquement et confronté à une guerre civile, le président birman Min Aung Hlaing réclame à son grand voisin un soutien politique, des armes et une aide financière. Autre déplacement aujourd'hui, celui du secrétaire général de l'ONU en Haïti. Antonio Guterres rend sur place pour dire son soutien à la population victime depuis les années de la brutalité des gangs. En Syrie, les nouvelles autorités cherchent à apaiser un climat devenu de plus en plus tendu autour des anciens responsables du régime Assad. Face aux appels à la dénonciation, aux traques et autres tensions persistantes, ces autorités s'emploient à éviter les règlements de compte hors du cadre judiciaire. Reportage de notre correspondant à Damas, Mohamed Erami.
2: C'est une conférence de presse organisée ce lundi 15 juin par le ministère de l'Intérieur à Damas. Le porte-parole Nouruddin Al-Baba réagit à la multiplication des initiatives visant d'anciens responsables du régime Assad. Les autorités disent vouloir éviter les règlements de compte et rappellent que les arrestations relèvent exclusivement de la justice et des forces de l'ordre.
3: Nous réaffirmons que la justice reste notre priorité et que l'état de droit est notre principal outil d'action. La construction de la nouvelle Syrie passe par des institutions solides, une justice indépendante et un processus de reddition des comptes justes et équitables qui ne protège personne et ne lèse personne.
2: Depuis la chute de Bachar al-Assad en décembre 2024, les nouvelles autorités cherchent à concilier les demandes de justice des victimes avec le rétablissement de l'autorité de l'État. Elles mettent notamment en avant leur direction de la lutte contre le terrorisme, chargée à la fois des enquêtes sécuritaires et de la traque des personnes recherchées pour des crimes commis sous l'ancien régime.
3: Nous avons mis en plus un service de lutte contre le terrorisme. Cette unité est chargée de la prévention des menaces sécuritaires, du démantèlement des cellules et organisations terroristes, ainsi que la traque des personnes impliquées dans des crimes commis sous l'ancien régime. Cette direction a déjà permis de déjouer plusieurs projets d'attentats visant la population syrienne.
2: Selon le ministère de l'Intérieur, près de 6000 anciens militaires sont actuellement détenus dans le cadre d'enquêtes liées à l'ancien régime. Mohamed Erami, Damas, RFI.
0: Passe au Mondial de football, c'est le jour J pour la France et le Sénégal qui s'affrontent ce soir à New York. Dans le même groupe I, la Norvège fait ses débuts contre l'Irak. À suivre aussi la nuit prochaine, cette fois dans le groupe J, les matchs Argentine, Algérie et Autriche, Jordanie. Avant les entrées en lice très attendues de la France et de l'Argentine, les derniers matchs de ce Mondial ont réservé des surprises. L'Espagne surtout a buté sur le Cap-Vert 0-0 et la Belgique a sauvé les meubles face à l'Égypte 1-1, tout comme l'Uruguay contre l'Arabie Saoudite 1-1. À Los Angeles, les débuts sous haute surveillance de l'Iran ont été précédés de manifestations. Des centaines de personnes issues de la diaspora s'étaient donné rendez-vous pour crier leur opposition à la République islamique. Enfin, je vous rappelle que vous trouvez sur notre site internet le calendrier du mondial avec le programme complet. En France, dans l'actualité politique, le début à l'Assemblée nationale de l'examen du projet de loi constitutionnelle visant à inscrire l'autonomie de la Corse dans la loi fondamentale. Rendez-vous tout sauf anecdotique pour Lille, qui a connu une vague de violence il y a 4 ans après l'assassinat du militant Yvan Colonna. Marie Lecoq, c'est l'aboutissement d'un long processus qui ne fait pas consensus dans la classe politique.
4: Il y a 4 ans, Gérald Darmanin, à l'époque ministre de l'Intérieur, l'avait présenté comme un geste d'apaisement en ouvrant la voie à un renforcement de l'autonomie de la Corse. Concrètement, cela veut dire que certaines lois et certains règlements qui s'appliquent partout en France ne s'appliqueraient plus là-bas. Mais ce n'est pas tant le fond du dossier qui divise la classe politique, ce sont plutôt les termes.

0: À gauche, certains élus contestent la notion de communauté. À droite, même réserve, mais c'est aussi et surtout sur le transfert du pouvoir législatif que ça coince. Quant au Rassemblement national, on marche...
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Retour sur Radio Système, c'était les informations délivrées par notre partenaire Radio France Internationale. On continue nos programmes.

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2: Le mercredi 10 juin, dans les arènes de Vauvert, a eu lieu la présentation de la saison festive de la municipalité nouvellement élue et le dévoilement de l'affiche officielle de la fête votive 2026. Bien que la majorité du programme ait été travaillée par l'ancienne municipalité, et notamment Bruno Pascal, quelques nouveautés, et pas des moindres, ont été proposées dans cette soirée. Écoutez la réaction d'Adrien Poujol, vauverdois qui, avec sa société Stahl, devient officiellement prestataire de service des arènes.
3: Parlez-moi de cette société, justement, puisque cette société est prestataire des arènes de Vauvert maintenant.
4: J'ai une société qui s'appelle Stahl Communication depuis quelques années, et qui est déjà prestataire des arènes de Lunel et de Nîmes. Donc à travers mes différentes activités où j'ai pu me développer, je suis allé plus vers un axe de communication en créant le magazine Taureau, qui est un magazine gratuit de course camargaise. Et puis, dans le cadre encore de mon développement, Nicolas Maisonnet m'a proposé de travailler pour la ville de Vauvert, donc voilà, on développe toujours la société vers ça. J'ai une dizaine d'employés, donc il faut le faire tourner. Et donc, très heureux.
3: Moi, mais après, le but du jeu, c'est pas juste le magazine,
4: non,
3: c'est aussi programmer des spectacles dans les arènes, taurins ou pas.
4: Donc dorénavant, cette société, et en l'occurrence ma personne, travaille en prestation de service pour les arènes de Vauvert, de Nîmes et de Lunel. J'en ai la direction à Nîmes avec Simon Cadas et à Lunel avec deux autres associés.
3: Voilà, vous êtes plutôt axé sur la course camargaise et la corrida en termes de
4: Au tout début, je suis rentré effectivement aux arènes par biais de la course camargaise. Mais au fil des années, je me suis développé et j'ai appris mon métier aussi. Voilà, j'ai appris mon métier auprès de Simon. Et maintenant, j'organise tous les spectacles, les concerts de Lunel. Je suis dans l'organisation, c'est pour ça qu'on fait venir les Chico et Gypsy à Vauvert. Voilà, donc y a tout ce qui est événementiel, on le fait.
3: Comment s'est fait cette relation entre vous et le maire de Vauvert?
4: Honnêtement, naturellement, quelques jours après les élections, j'ai reçu un coup de fil. Il a voulu me rencontrer, je suis allé à son bureau, il m'a proposé de les aider au sein des arènes, avec Don Louen Gros. J'ai pas réfléchi longtemps, ça fait plusieurs années que mon nom circule. Si ça avait été Jean Denat, je l'aurais fait pareil, hein. J'ai aucun problème avec ça. Et c'est mon métier, donc vraiment j'avais envie et puis c'est ma vie là.
3: Alors qu'est-ce que vous allez faire concrètement donc dans cette ville avec deux gros événements? Vous avez voulu taper fort, comme on dit en termes de communication, avec un événement le 9 août notamment.
4: C'est ça, bon, le 9 août, c'est une corrida exceptionnelle. Il y a deux événements. Il y a le 7 août, le concert, qui, je pense, va être très populaire. Il va plaire vraiment à tous les âges de Vauvert, on va dire, à toute la population. Et puis la corrida, qui va plaire à une certaine partie du public, à certains habitants de Vauvert. Mais moi, je veux toucher un peu tout le monde. Je veux qu'on parle de Vauvert, qu'on parle des arènes. On a quand même des arènes de presque 4000 places. Et elles sont malheureusement trop souvent peu remplies, mais c'est la faute à personne, parce que les arènes sont comme ça. Et donc l'idée que j'ai, c'est vraiment de 2-3 fois par an de faire des coups très forts, et après bien sûr de développer la course camargaise avec Nolwenn, avec Raymond Querel, avec les membres de l'équipe municipale, et de faire venir les grands taureaux dans les arènes de Vauvert.
3: Voilà, là vous avez fait fort. Pour ceux qui ne connaissent pas la corrida, c'est le numéro 1 aujourd'hui, Sébastien Castella. C'est grâce à vous, parce que c'est votre ami, je crois, intime. Donc c'est grâce à vous que vous faites venir cette figure. Parce que sinon, elle était inaccessible peut-être aussi pour une petite ville.
4: Complètement. Même Léa. Si je n'ai pas la validation et l'appui de Simon Cazas, de Sébastien Castella, je ne peux pas faire ce genre de cartel. Même quand je leur ai parlé de Vauvert au début, ils le font parce que c'est moi. Hein. Ils savaient où c'était, bien sûr. Mais dans la saison de taurine, si vous préférez, à cette date-là, deux jours avant, ils sont en Espagne, dans les plus grandes arènes. Après, ils sont à Béziers, à la Feria, ils sont à Dax. Ils tourneraient devant peut-être plusieurs milliers de personnes. Et donc, Vauvert, c'est dans le chemin. Mais je vous le dis, ils vont venir avec beaucoup d'envie et beaucoup d'engagement parce qu'ils vont vouloir que ça brille.
3: Deuxième grand coup d'entrée, c'est les Gypsy Kings.
4: Tout à fait, Chico les Gypsy.
3: Chico les Gypsy.
4: Voilà, c'est un artiste quand même connu internationalement. Et puis, ce qui a été bien, c'est qu'il nous a promis qu'il tournait nulle part. Donc on va pouvoir rassembler, on va communiquer, je pense que ça va marcher.
3: Là aussi, c'est les relations Adrien Pougeot.
4: Ouais, non, ça c'est plutôt une relation de travail avec mes associés de l'UNEL, qui ont réseau grâce à tous les concerts qu'ils font depuis des années. Mais maintenant qu'on est associés, on travaille ensemble au quotidien. Donc voilà,
3: Comment vous allez travailler avec les élus? Comment ça va se passer? C'est vous qui faites des propositions pour l'année prochaine, et les élus valident ou pas? Ça va se passer comme ça, ces relations?
4: C'est un travail de confiance. Je propose aux élus, notamment M. le maire et Anne Louen, ma vision. Et je dis, voilà, j'aimerais qu'on fasse ça, tel spectacle, tel corrida, une telle course camarguaise, oui, non, on en parle ensemble. Ce qu'il y a de bien, c'est qu'il y a une vraie volonté de vouloir changer les choses, d'avancer. Alors tout ne sera pas parfait, je ne suis pas fou, hein, ça va être compliqué par moment, mais quand on travaille tous positivement, ça a plus gage de réussite.
3: Les arènes de Vauvert vont donc devenir une salle de spectacle, si je puis dire, en tout cas, ou un lieu de spectacle autre que Taurin, hein, puisque bon, là, on a bien compris. Et c'est ça l'idée, c'est de programmer donc des chanteurs, etc. Est-ce que, un peu ce qui se passe à l'UNEL, finalement, c'est des chanteurs qui sont en troisième année, on va dire, de tournée, et qui font les petites arènes ou les arènes moyennes?
4: Je pense pas qu'il faut le voir comme ça. Il faut faire au coup par coup, avoir des ambitions, réfléchir à ce qu'on peut faire. Et puis quand on a des propositions d'artistes, on saisit l'opportunité. Cette année, c'est ce qu'on a fait. Je pense que c'est ce qu'il faut faire pour le futur. Après, moi, je veux le pérenniser pour que ça marche. Après, on verra déjà cette année. Et puis après, on en reparlera.
3: Est-ce que vous avez des noms, là, par exemple, d'artistes qui pourraient venir hors Taureau Machine?
4: Non, pour moi, aucun nom. J'ai arrêté cette programmation-là. Je retravaillerai celle de l'année prochaine après.
3: Un mot quand même sur la polémique du retour de la corrida à Vauvert. D'autres, certains disent on n'a pas le droit de refaire. Est-ce qu'il y a un point de règlement là-dessus ou de...
4: La loi française nous donne raison parce qu'il y a encore un mois, il y a une noviade qui a été organisée à Vauvert. Donc il n'y a aucun problème de ce côté-là. On a vu ce soir, on a fait une annonce, il y avait 500 personnes.
3: La loi dit quoi exactement? Que si on n'a pas fait de...
4: La loi dit que s'il y a un arrêt pendant une période de la tradition, on ne peut plus en refaire des corridas. Mais là, il n'y a pas d'arrêt, chaque année il y en a, donc il n'y a aucun problème avec ça.
3: Et donc là, qu'est-ce que vous avez envie de répondre après à cette polémique avec... Bon, vous avez l'habitude sur Nîmes peut-être de côtoyer les associations qui sont comme les corridas. Qu'est-ce que vous avez envie de leur dire là?
4: Je peux comprendre qu'on n'aime pas la corrida, je n'ai aucun problème avec ça. Mais de là à faire ce café Jérém Star, à invectiver les gens, se servir du malheur d'une jeune fille pour attaquer nos traditions, je trouve ça puant. Voilà. Il a une réaction puante. Donc,
3: qu'est-ce qu'il a par rapport à la jeune fille?
4: Il a fait une manifestation, il a mis en parallèle ce qui s'est passé par rapport à son procès, par rapport au viol de cette petite.
3: En gros, quand même, pour expliquer aux personnes, il a Jérém Star, c'est un influenceur qui est rentré dans les arènes au cours de la feria et qui est passé en jugement. Il a été relaxé.
4: Il a été relaxé de Nîmes, a fait appel, donc je pense qu'il devrait morfler, comme on dit chez nous. Allez, merci.
3: Merci Adrien.
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5: Trônant fièrement sur la place Gambetta, la tour de l'horloge est la mémoire vivante de Vauvert. 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
2: Et aujourd'hui, nous irons du côté de Vauvert et d'Arles avec deux offres d'emploi à pourvoir. Du côté de Vauvert, tout d'abord, où l'on recherche un équipier polyvalent, homme ou femme. Vous assurerez le bon approvisionnement des rayons, vous garantirez l'encaissement fiable des produits, la qualité et la fraîcheur des produits, participerez à la production des produits du point chaud, pain, viennoiserie, snacking. Il faudra également entretenir le supermarché et garantir le meilleur accueil pour les clients, appliquer au quotidien les règles d'hygiène et de sécurité. C'est un contrat de travail à durée indéterminée de 35 heures par semaine, travail en journée, travail les week-ends et jours fériés. C'est un emploi non qualifié, les débutants sont acceptés. Et pour poursuivre, nous irons du côté d'Arles où l'on recherche un assistant, assistante d'éducation. Vos missions, encadrement et surveillance des élèves, aide à l'organisation des activités éducatives et pédagogiques, participation à la vie scolaire et à l'animation de l'établissement, collaboration avec l'équipe éducatrice. C'est un contrat de travail à durée déterminée, d'une période de 12 mois à temps partiel, 30 heures par semaine. Une expérience d'un an est appréciée dans le domaine de l'éducation ou de l'animation, diplôme requis, bac ou équivalent.
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1: Bienvenue dans Portrait d'entrepreneur, la nouvelle série où l'on plonge au cœur des savoir-faire qui font vivre notre économie locale. Chaque mois, nous suivons les pas du club des entrepreneurs Vidourle Camargue qui réunit plus de 80 chefs d'entreprise. Aujourd'hui, pour lancer cette aventure, Radio Système est allé à la rencontre de Frédéric Rouvin, le président, au micro de Dominique Peyre durant l'avant-dernier rassemblement à France Travail Vauvert.
2: Qui vont nous accompagner au fur et à mesure de nos pérégrinations sur le territoire. Radio Système, à présence de Dominique Peyre, voilà, qui va intégrer le club pour venir.
3: Que j'explique en deux mots.
2: Ouais, mais il va voilà. On est en train de caler les formats. Hein. Ouais. L'idée, c'est qu'il soit présent à chaque rencontre.
1: Nous allons découvrir la naissance du club en 2010. Mais avant cela, M. Rouvin nous parle de son parcours.
4: Donc Frédéric Rouvin, donc dirigeant de la société VP France à Beauvaisin depuis 25 ans maintenant. Société créée par mon papa en 1980. Donc j'ai repris en 2000, si on est bon en mathématiques. Voilà, c'est une société familiale, multispécialiste de proximité, où on saute de la clôture pour la SNCF à une partie magasin, droguerie, quincaillerie, art de la cuisine, art de la table, solutions anti-moustiques, gaz conditionné, la poste de Beauvaisin, outils de maréchalerie et fer à chevaux. Voilà, c'est divers et varié, du professionnel au particulier. Car on a créé cette entreprise, vu qu'on est également vigneron, on vendait des palissages de vignes aux vignerons. Voilà, on vendait des piquets pour la vigne. Voilà, et ça, c'était de l'activité de 1980 jusqu'à l'an 2000. Et puis moi, quand je reprends en 2000, il a fallu diversifier, rajouter des cordes à l'arc.
3: Voilà. Pourquoi diversifier ?
4: Pour être moins sensible et contraint au changement économique, pouvoir avoir plusieurs cordes à l'arc, comme je m'amuse à dire, s'il faut décocher des flèches. Et surtout, aujourd'hui, malheureusement, quand on voit la viticulture en l'état actuel des choses, ça nous en est raison, malgré que la viticulture n'a pas dit son dernier mot pour autant.
1: Après cette brève découverte des origines professionnelles du président, il nous explique ce qu'est le club des entrepreneurs.
4: Ouais, le club des entrepreneurs, c'est un des rares clubs de territoire porté à la fois par le PETR Vidourle Camargue, qui en est même l'instigateur, donc c'est une volonté politique à la base, faut le dire, quand c'est bon, et porté par la CCI du Gard et de l'Hérault. Donc on n'a pas peur de traverser le Vidourle, parce que pour nous ça a du sens, on est entre Nîmes et Montpellier, donc ça a du sens qu'on rapproche tous les entrepreneurs. Donc en fait on va de la petite Camargue jusqu'à Lunel, de Port-Camargue jusqu'au haut canton de Sommière, et c'est vrai que ce club, c'est un club simple.
3: Alors il réunit tous les entrepreneurs.
4: Tous ceux qui le veulent, voilà, peuvent adhérer à ce club. Après, il faut quand même faire acte de candidature. Il ne faut pas qu'on ait 10 métiers. Il faut qu'on n'ait pas trop de concurrence. C'est vrai que la concurrence est loyale, mais il ne faut pas qu'on ait 10 banquiers, 10 assureurs, 10 experts comptables, 10 quincaillers comme moi, voilà, qui est quand même une certaine diversité représentative du territoire.
3: L'objectif, c'est quoi ?
4: L'objectif, déjà, c'est d'apprendre à se connaître avant de faire du business. Parce qu'il y a beaucoup de clubs de business. Nous, c'est on apprend à se connaître et après, une fois qu'on se connaît, on fait du business par la suite. C'est rayonner son territoire, parce qu'on a un super beau territoire. Faire découvrir des talents locaux, des produits locaux, comme ce midi au Cartel, à Vauvert, chez Adrien, voilà, où on boit des vins des Costières de Nîmes, on mange de la viande si possible locale. Voilà, on ne veut pas vivre en autarcie non plus, on n'est pas dans ce délire-là, mais quand même faisons rayonner nos savoir-faire locaux.
3: Le club, il y a à peu près 80 adhérents, c'est ça ?
4: À qui qu'on proche, comme dirait l'autre, oui, on est 80 adhérents. Après, 80, c'est compliqué parce qu'il faut apprendre à se connaître tout en restant 80, que les anciens membres ne soient pas perdus, que les nouveaux se sentent bien accueillis. Voilà, après, l'idée, c'est pas de faire un méga club à 200 adhérents. Hein.
3: C'est quoi l'ADN, finalement de...
4: L'ADN, c'est la simplexité. Voilà, la simplexité, c'est vraiment... c'est rester simple, se rappeler d'où on vient, échanger. Quand il y en a un qui est en difficulté, parce que là récemment on a un adhérent qu'on peut pas dire son nom qui a été en difficulté, et un soir on s'est réunis en mode un peu task force pour aller l'aider, lui remonter le moral, lui trouver des solutions, voilà, parce que seul malheureusement, voilà, souvent on a tendance à s'isoler, mais l'idée c'est qu'on soit vraiment ensemble.
3: Ces réunions mensuelles, Justement, parle-moi un peu de ces réunions, déjeuners, d'affaires, ces rencontres, etc. Parle-nous un peu de ces moments conviviaux.
4: Ouais, mais il a fallu faire une temporalité, donc c'est une fois par mois, tous les derniers jeudis du mois, ou le quatrième jeudi, parce que des fois il y en a un cinquième sur les mois. C'est à la fois la visite d'un membre du club, de son talent local. Alors souvent, un chef d'entreprise est assez humble et timidasse pour présenter son entreprise, mais l'idée c'est qu'il le fasse une première fois. Après, du coup, il aura l'habitude de le faire. C'est déjà montrer ce qu'il sait faire. Aux membres, à lui-même aussi, parce que des fois, il a l'impression de ne pas faire des choses exceptionnelles, mais des fois, c'est un petit quelque chose qui est exceptionnel. Et c'est une fois par mois, et puis on alterne un coup une visite d'entreprise, un coup un déjeuner. Des fois, on fait comme aujourd'hui, visite de France Travail et déjeuner au cartel en local. Voilà, et si on fait un déjeuner d'entreprise, on prend un traiteur local aussi.
5: Voilà, rapidement, c'est important aussi de vous expliquer, on est un service public de l'emploi. On est rattaché au ministère du Travail et on a trois missions principales. Donc la première mission qui est un peu qui est connue, c'est d'accompagner et d'orienter les demandeurs d'emploi sur leur retour à l'emploi, leur projet professionnel ou leur création d'entreprise. Donc on a eu aussi de belles créations d'entreprises qu'on accompagne aujourd'hui sur leur recrutement. La deuxième mission, c'est d'indemniser aussi les personnes pour le compte de l'État et de l'assurance chômage qui ouvrent des droits. Et la troisième mission, le fait de votre présence, c'est aussi d'accompagner les entreprises sur leurs besoins en recrutement et leurs éventuelles questions. Donc on a une équipe entreprise qui est dédiée, qui est présente, que je vais donc laisser prendre la parole. Et on est France Travail Vauvert, implanté sur les trois communautés de communes, donc Petite Camargue, Rosny-Vistre-Vidourle et Terre de Camargue.
3: Frédéric Rouvin, qui organise ces rencontres?
4: Ouais, alors moi j'ai un travail honorifique parce que c'est derrière, c'est à la fois Catherine du PETR, Florence CCI de l'Hérault. Les CCI, la Chambre de commerce et d'industrie, qui ont tout un sens. Il y en a qui voudraient les voir les démonter, les désosser. Sauf que les CCI ont du sens, quand c'est bien fait, bien entendu. Hein. Et donc les deux CCI, Gare et Hérault, nous aident dans cette animation du club.
3: Parmi les entreprises et parmi les réussites du club depuis que tu es président, depuis quand d'ailleurs, je ne sais pas si on l'a précisé.
4: Alors je suppose on va faire 4 ans. Avant c'était Alain Wayoun de 3D Concept. Et ça va faire 4 ans ou 5 ans, je ne sais plus, le temps passe.
3: Quel est le moment comme ça dont tu es le plus fier depuis 4 ans là, que tu chapeautes un peu ce club?
4: Ouais, j'allais dire, il n'y a pas forcément de moment particulier. Il y a eu déjà un moment fort, c'est quand on a créé, parce que je suis très digital, mais je préfère le physique quand même, quand on a créé la tournée des territoires, où on est allé faire un café de bienvenue en période de creuse, où on est allé à la rencontre des futurs adhérents pour expliquer ce qu'est le club. Ça, c'est un moment fort. Là, on a arrêté cette année parce qu'il ne faut pas lailler les gens non plus. Et après, dans les visites qui m'ont marqué, c'est quand on a visité Philippe Parent et Sandrine SPG Ferronnerie à Galargues, qui font la ferronnerie pour eux, chose toute simple. Mais quand les adhérents ont vu des forgerons, ont vu des plieuses, voilà, c'est des moments forts. Après, il y a eu la visite, il y en a eu, Sakata récemment, le groupe Vignot à Vauvert.
3: Alors, c'est quoi qui t'a, qui t'a marqué, puisque tu en parles là? L'activité en elle-même, c'est la façon fonctionner.
4: C'est comme je disais, c'est un peu la simplexité de se dire on passe à côté tous les jours de pépites. On ne s'y arrête pas forcément et quand on pousse la porte, en fait, on se rend compte qu'on est passé là pendant 10 ans, on ne sait même pas ce qu'il faisait. Et c'est sur notre territoire et c'est s'émerveiller, soit je le dis, s'émerveiller ce qui nous entoure. On ne prend pas le temps de s'émerveiller ce qui nous entoure, des paysages, du tissu économique, de tout ça.
3: Quel impact le club peut avoir sur le territoire? Est-ce qu'il y a un impact économique? Est-ce qu'il y a un impact...
4: L'idée déjà, c'est que l'économie et la politique se parlent. Voilà, déjà, c'est bien. On peut arriver à se parler avec les maires, les chargés de développement économique.
3: Voilà. Le club permet ça.
4: Le club permet ça et bon, il faut leur dire, c'est le PETR qui a créé ce club et donc c'est bien que ça continue avec Pierre Martinez, le président du PETR. Si on a un sujet, on peut s'appeler, il répond, il n'a peut-être pas la solution, mais on se parle. Après, il faudrait qu'on arrive à beaucoup plus échanger quand il y a des zones d'activité économique qui se créent, des choses comme ça, qu'en premier, soit les entreprises du territoire, sans vivre non plus en autarcie ou sans faire du protectionnisme à outrance, ça soit en premier les entreprises du territoire qui soient, en tout cas, pas forcément retenues, mais au moins qu'elles soient consultées.
3: Alors le PETR, on précise quand même, puisqu'on en parle depuis tout à l'heure, c'est un regroupement de 5 communautés et des communes.
4: Tout à fait, c'est un regroupement de 5 communautés et des communes. Petite Camargue, Terre de Camargue, Rosny-Vistre-Vidourle, Sommières et le Pays de Lunel. Voilà.
1: Tout cela n'est pas si simple à gérer. Il y a des défis à relever, des difficultés à surmonter. Ce principal défi, M. Rouvin, nous le dévoile.
4: Je pense que le défi, il est quotidien, mais pas quotidien, mais il est pas hebdomadaire non plus, mais il est régulier. C'est déjà que les gens ne se sentent pas perdus, que les gens arrivent à se comprendre, à se connaître, à que ces liens ne se distendent pas. Voilà.
3: Ça veut dire que tu as eu des problèmes par rapport à ça ?
4: Non, mais quand on a grossi, quand on est passé de 30 adhérents à 80, forcément, ça fait un peu de dilution. Que les anciens se sentent plus chez eux, que les nouveaux se disent, ben voilà, j'ai pas envie, on n'est pas des clubs, je vais pas dire des noms, mais certains comprendront, on n'est pas ces clubs où on est là pour faire la course à l'échalote. On est là pour se rappeler d'où on vient et rester comme nous sommes, quoi. Voilà.
3: Et ça, t'en es fier d'avoir réussi un peu ce défi ?
4: Je ne sais pas si c'est réussi, il faut demander aux membres. Hein. Moi, je fais que ma part du chemin. Après, une prochaine, peut-être, présidente, ce serait bien qu'il y ait une présidente après moi, hein, pour un peu amener du féminin là-dedans. Voilà, je ne sais pas, il faudra poser la question. Moi, je fais ça en tout bien, tout honneur, avec toute humilité.
3: Imagine-toi dans le futur, comment tu verrais ce club évoluer dans 4-5 ans ? Comment tu le verrais ?
4: Oh ben ce club, j'aimerais qu'on l'ouvre une fois peut-être par an à pas forcément des adhérents et pas forcément que des entreprises, faire une grande soirée où on est peut-être un intervenant qui nous mette à tous des coups de pied aux fesses. J'ai quelques noms en tête, on y réfléchit, hein, je ne fais pas du teasing, mais voilà, pour montrer que voilà, l'économie, la tradition, la culture, le tourisme, tout ça, on n'est qu'un. Et voilà, ce serait peut-être une grande soirée avec différents acteurs qu'on réunisse le territoire, les habitants, la population, les associations, et qu'on ait quelqu'un qui nous pousse un peu dans le retranchement.
3: On est animé par les radios associatives.
4: Voilà, aussi, mais voilà, mais qu'on fasse venir quelqu'un, voilà, parce qu'ensemble, si on se réunit tous, on peut peut-être faire un gros événement. Je dis ça, il n'y a rien de programmé, mais qu'il y ait quelqu'un qui, parce qu'on est des sudistes, des fois, on se complaît dans nos certitudes, mais qu'il y ait quelqu'un qui nous bouscule un peu, ça ferait du bien. Alors, voilà. Peut-être, voilà, je ne sais pas si c'est faisable, mais je balance un nom comme ça. Par exemple, un Philippe Croison. Voilà, un Philippe Croison.
3: Ah oui, alors il est handicapé.
4: Voilà, il est handicapé, mais il rigole son handicap. Il a réussi à traverser la Manche. Il rigole son handicap, il n'a pas de bras.
3: Il représente
4: voilà, pour moi,
3: les valeurs.
4: Voilà, il représente nos valeurs. Et puis c'est quelqu'un qui serait, à un moment donné, devant nos petits problématiques du quotidien, nous faire dire qu'en fait, ce n'est pas grand-chose et qu'il faut, au contraire, on a tout pour bien faire.
3: Un entrepreneur qui hésiterait à rejoindre le club, qu'est-ce que tu lui dirais pour venir ?
4: Oh, ben, qu'il vienne essayer une fois, il verra. Après, l'idée, on ne fait pas l'unanimité. S'il ne se sent pas bien, c'est normal. Il y a du turnover aussi. Hein. L'idée, il faut qu'on arrive, que chacun trouve son bonheur. Mais qu'il vienne faire, comme dirait l'autre, faites l'essai, vous serez transformé.
3: Pour 2025, parce que ce podcast, je suppose, tournera aussi, pourra être écouté, bien évidemment, dans 4-5 ans. Mais en tout cas, pour 2025, là, quels sont les rendez-vous ? Est-ce que tu les as en tête, les rendez-vous dans chaque entreprise ? Puisque nous serons là pour faire le portrait, comme on vient de le faire aujourd'hui avec toi. Quelles sont les prochaines échéances ? Donc, pour le Club des Entrepreneurs, on est là en novembre.
4: Ouais, ben là, c'est mettre en avant deux adhérents, Jean-Baptiste et Damien, le coup d'après, sur la sécurité incendie, les défibrillateurs, les secours aux personnes. Donc là, faire des cas concrets, mettre les adhérents en situation. Bon, on ne va pas faire du bouche à bouche, mais peut-être pas. Bon, on va voir, hein, on va dire des surprises. Voilà, c'est déjà mettre en situation sur des choses où on est tous concernés, mais on ne le fait pas forcément. Se servir d'un extincteur. On en a tous chez nous, dans nos entreprises. Mais au premier incendie, pour dégoupiller le truc, voilà, il faut. Donc, c'est arriver à faire au sens de la pédagogie. Et puis, deux passionnés du club, les mettre en avant, ça nous fait plaisir. Et après, il y aura un repas fin d'année, dans un cadre idyllique de notre beau territoire, chez un restaurateur aussi. Et puis, on va redémarrer sur le début d'année. Alors les dates, j'ai pas tout en tête, mais bon, c'est forcément.
3: En gros, l'année 2026, ça va être quoi ?
4: Ouais, 2026. Alors il va y avoir une grosse.
3: Tous les mois, rendez-vous, voilà. On est bien.
4: On va peut-être visiter un qui est pas adhérent, une grosse entreprise du secteur qui est un peu dans la difficulté en ce moment, Perrier. On va essayer d'aller les voir s'ils acceptent bien pour montrer que bon, on est là et qu'on tient à ce qui reste là.
3: Même voilà. S'il y a beaucoup de petits entre guillemets par rapport à Perrier, voilà, qui est une multinationale, oui, mais vous êtes là
4: voilà,
3: aussi.
4: Mais aussi pour dire à Perrier, voilà, peut-être eux, ils ne nous considèrent pas, ouais, je ne sais pas trop, mais montrer que nous, on est là aussi pour soutenir Perrier et que ça nous tient à cœur que Perrier reste ici. Voilà.
3: Le mot de la fin, Frédéric Rouvin, je rappelle que vous êtes donc président du Club des Entrepreneurs du pays Vidour-le-Camargue.
4: Ouais, ben le mot de la fin, profiter à fond de chaque moment. Continuons à nous émerveiller ceux qui nous entourent, soyons solidaires et puis vive le club.
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0: Retour sur Radio Système, c'était les informations délivrées par notre partenaire Radio France Internationale. On continue nos programmes.
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1: Alors, Jean-Noël, c'est la scène 6, joyeux anniversaire. Du coup, Jordan, tu rentres avec la chaise sur le plateau, on est d'accord. Donc tu t'assois, et puis après, Anda, c'est parti. Ok ? Je vous laisse faire, hein, je vous coupe pas.
2: Dans quelques jours, des habitants de la Vallée des Gaves joueront sur scène « Nos paradis », une pièce de théâtre qu'ils ont montée pendant plusieurs mois avec une compagnie professionnelle locale. Un projet soutenu par la ville de Cauterets.
3: Alors bonjour, moi je m'appelle Jordan et si j'ai décidé de participer à ce projet, c'est parce que j'ai vu le spectacle de l'année dernière et ça m'a vraiment donné envie de vivre cette expérience, donc je me suis lancé.
4: Bonjour Céline, c'est ma toute première fois. J'avais envie de me lancer côté théâtre depuis que j'étais adolescente, je crois. Ça y est, j'ai plongé. J'en suis très heureuse.
5: Bonjour, je m'appelle Philippe et ça nous permet de connaître d'autres personnes qui sont au sein du village. Et ça crée une certaine union, un échange et c'est très enrichissant. Ouais.
6: Bonjour, moi c'est Marie. Donc moi c'est le troisième spectacle auquel je participe avec le collectif Décomposé. Et c'est toujours une expérience très agréable à laquelle je n'ai pas pu dire non. J'avais très envie de réitérer.
2: Éric Durand est le metteur en scène du collectif Décomposé. C'est la troisième pièce qu'il monte à Cauterets.
7: Moi, je crois que tout l'intérêt d'un projet comme ça, c'est de donner le moyen à tout le monde de s'exprimer, en tout cas. Enfin, moi, c'est ce qui me tient à cœur sur ce projet.
8: Plus du fait que ce soit pas forcément des acteurs professionnels.
7: En une phrase, moi, j'ai jamais fait le distinguo entre l'étymologie du mot amateur, c'est amour. Donc, à partir de là, il y a des professionnels qui sont beaucoup moins investis que des amateurs.
1: Voilà.
6: Quand même assez exceptionnel. Hein. On est vraiment chanceux, voilà, parce qu'on est encadré de professionnels, ce qui nous rend meilleurs. Hein, il faut pas, voilà. Et on a une pièce qui est écrite que pour nous, avec l'univers d'Éric qui est à la fois très absurde, très poétique. Hein. C'est vraiment la différence de reprendre une pièce déjà écrite, classique, que tout le monde connaît. Là, il y a une vraie surprise, une vraie originalité et on espère bien surprendre nos spectateurs.
1: On reste un temps sur Jordan et Noir.
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0: Allez, salut à toutes et à tous, bienvenue sur Radio Système sur le 93.7. C'est l'émission Radio Senior tous les mardis jusqu'à 16h désormais. On a rajouté une petite demi-heure avec le Café Solidaire qui nous rejoint de 15h30 à 16h. On anime cette émission, j'anime cette émission notamment avec Véro. Salut Véro. Oula, non, c'est pas le bon micro apparemment. Salut Véro, salut Véro.
1: Ben salut moi.
0: Voilà.
1: Ah, salut Domi.
0: Salut. Allez, que va-t-on écouter aujourd'hui, Véro? Alors, juste quand même pour annoncer qu'on a des petits jeunes autour de la table, des stagiaires de seconde. Ben tiens, ils vont se présenter d'abord. Allez, on va attaquer par la droite. Salut Noah. Noah, ouais. Hop, est-ce que ça marche Noah? Est-ce que tu peux te présenter Noah?
2: Alors salut, je m'appelle Noah, j'ai 16 ans. J'habite à Vauvert et je suis au lycée Victor Hugo à Lunel.
0: Voilà, lycée Victor Hugo à Lunel. Qu'est-ce que tu as fait cette année, ça a été quand même?
2: Oui, ça a été.
0: Voilà, il n'y a pas d'examen encore hein,
2: Non.
0: En seconde, donc tranquille, t'es en vacances. Et pour éviter d'avoir trop de vacances, vous faites des petits stages comme ça en fin d'année?
2: C'est ça.
0: Hein, c'est ça, voilà, les fameux stages de seconde. Il y a tous les stages de troisième, les troisièmes, c'est stage obligatoire. Et puis, mais il y a maintenant les secondes. Alors, de temps en temps, j'ai reçu à peu près 7 ou 8 stagiaires pendant cette année. C'est bien parce qu'au moins, bah, ils découvrent l'univers de la radio associative. Et puis aussi, bah, tiens, on a un autre petit stagiaire qui s'appelle...
3: Alexandre, effectivement, j'ai 15 ans. J'habite à Vauvert et je suis au lycée Millau et donc je viens effectuer un stage de une semaine à Radio Système à Vauvert.
0: Voilà,
3: pour un peu découvrir le domaine.
0: Le domaine, qu'est-ce que vous avez fait tiens, pendant ces deux jours-là?
3: Eh bien, on a écrit des chroniques et on a un peu regardé le studio.
0: Bah, t'as travaillé un peu aussi le montage hein?
3: Oui, effectivement. Hein,
0: le montage
3: oui,
0: son.
3: Le montage audio.
0: Et tu nous prépares, vous nous préparez une petite chronique. Sur quoi, toi, Noah?
2: Alors moi, j'ai fait une chronique sur l'intelligence artificielle.
0: Voilà, sur l'intelligence artificielle, et toi?
3: Et donc moi, j'ai fait une chronique sur les stéréotypes par rapport au pays, à l'Europe.
0: Voilà, les idées reçues, stéréotypes, etc. Voilà, par rapport, ben oui, à l'Europe, puisqu'on doit avoir normalement, si tout va bien demain, une émission sur l'Europe, coucou l'Europe, avec la maison de l'Europe tout de suite, sans plus attendre. Ben oui, non mais ça va, on a fini le blabla, c'était bien de les présenter. On va tout simplement passer le premier morceau. Je rappelle le principe, si vous découvrez cette émission, ben le principe il est tout simple, hein. Les résidents de la maison de retraite nous envoient leur playlist musicale, Jean-Louis, José, Josette, Yvette, Francine, Paul, Camille, Augustin, Monique, Véronique, Simone, Jacqueline, Christine, Yves nous ont envoyé leur morceau de musique. Et le premier, c'est Jean-Louis qui commence. C'est Jean-Louis qui commence avec un petit morceau. Ah bah oui, Jean-Louis, c'est soit Johnny Hallyday, soit Frédéric François. Hey, Jean-Louis, ça, il est installé, Jean-Louis, au moins. Oui, ah oui, c'est vrai que lui, il n'est jamais en retard. C'est bien, Jean-Louis. Tranquille, on écoute Frédéric François. Le premier morceau de cette émission qui va durer jusqu'à 15-16h, si vous écoutez la diffusion en direct. Mon cœur te dit, je t'aime. Tu connais? Allez, c'est parti. Hop là, si j'arrive. Ah, Noah, c'est toi qui l'as chargé.

Voilà, c'est, j'espère que vous chantez hein, avec Frédéric François. C'est la version, oui. Bon, on a téléchargé la version publique souvent. C'est le public qui chante où il y a parfois des conclusions qui sont un peu longues, mais bon, mais ma foi, ça met l'ambiance. Merci en tout cas, Jean-Louis, de nous avoir proposé cette chanson. Tiens, on l'a fini jusqu'au bout. Allez, il reste 30 secondes. Allez. Oui.

0: Oh, oh, que ça valait le coup d'aller jusqu'au bout des applaudissements, Frédéric François. 1980, une déclaration d'amour simple et directe, comme il savait les faire. C'est une voix belge. Hein. Il était belge, Frédéric François.
1: C'est vrai.
0: Chaleureux, un classique de la variété romantique. Est-ce que tu sais que quand elle est sortie, cette chanson, elle était tellement passée à radio. Il y a certaines radios musicales qui l'a passée plusieurs fois dans l'heure. Tellement elle avait du succès, parce que plus elle a du succès, plus elle passait. Et donc voilà, c'était pour dire un peu ce qui se passait dans les années 80. Vous vous rendez compte, les jeunes, des années 80, c'était pas beau ça. Ah, ils sont là,
1: bof.
0: Qu'est-ce qui s'est passé en 1981? Je vois qu'il y a eu le Mont Saint-Hélens entre en éruption aux États-Unis. Et c'est une des plus violentes éruption du siècle, 57 morts, un cas d'école pour la surveillance volcanique. Il y a eu des erreurs, hein, de fait. À partir de là, les autorités se sont penchées un peu sur les séismes, etc. Et il y a eu une évolution technologique. Mais quand même, ça a fait quand même pas mal de bruit. Je ne sais pas si vous vous rappelez, donc, le 18 mai 1980, le volcan Mont Saint-Hélens dans l'État de Washington explose. Crée tout ce que je viens de mettre. Voilà pour la petite histoire. Tout de suite, on continue en musique sur Radio Système. C'est José. José, c'est votre... Ouais, il faut pas s'endormir sur le fauteuil, José. C'est... vous avez choisi. Ah bon, moi, Cabrel, Francis Cabrel, j'adore
1: moi
0: Francis
1: aussi.
0: Cabrel. Et si je vous dis...
1: L'encre de tes yeux.
0: Eh ouais, ça c'est l'introduction de L'encre de tes yeux. Un grand succès de la chanson française. C'est José de la maison de retraite qui vous le propose. Merci José et gros bisous. Ça y est, il est réveillé José. Coucou.

0: Qu'est-ce qu'elle est belle cette chanson. Là aussi, on reste dans les années 80, L'encre de tes yeux de Francis Cabrel, balade acoustique. Alors, est-ce que tu sais qu'il a écrit cette musique à la suite d'une rupture amoureuse? Il venait juste de rompre et il a écrit en une nuit. Bien évidemment, hein, quand on a de l'émotion, les mots arrivent. Et ensuite, il ne voulait pas la chanter en public. Il disait que c'était trop personnel. Mais finalement, il a chanté avec tout le succès
1: qu'on
0: connaît. Parce que bon, quand on fait de la musique un peu comme ça, par son hobby, c'est le style de chanson qu'on peut chanter à la guitare, au piano même. Tiens, dis-moi, on a les jeunes de seconde, si vous rejoignez cette émission, qui sont là en stage, Noah et Alex. Alex, toi, tu fais de la musique, me semble-t-il?
2: Oui, je fais du piano.
0: Hop là, excuse-moi, vas-y.
2: Oui, je fais du piano depuis, on va dire, 7 ans.
0: Depuis 7 ans. Qu'est-ce que tu fais à l'école de musique de Vauvert, je suppose? Qu'est-ce que tu fais comme style musical? Est-ce que c'est plutôt le variété comme ça, là, comme on entend? Ou tu fais plutôt classique?
2: Ça pourrait dépendre des moments. Je peux faire un peu de tout. Franchement, vraiment,
0: c'est
2: je
0: vrai?
2: Fais de tout. Oui.
0: Bah, c'est bien, c'est génial, ça. D'avoir le piano comme ça... Et tu joues comment quand tu fais des repas de famille ou t'es dans
2: un groupe? Des fois, quand il y a des repas de famille ou même des invités qui viennent à la maison, je joue et ils sont contents.
0: Voilà, regardez mon fils, les parents sont fiers aussi. Regardez mon fils qui joue du piano. Bah, c'est bien. Qu'est-ce que tu préfères jouer, par exemple là?
2: Plutôt... Des musiques que j'entends sur Internet. Des fois, j'ai envie de les rejouer, du coup, je les rejoue.
0: Ah ouais, comme ça à l'oreille?
2: Non, je regarde un peu les partitions et donc après je m'entraîne et au fur et à mesure après j'apprends le morceau.
0: Voilà, très bien. On verra Noah tout à l'heure. Toi, tu nous donneras ta passion. C'est pas la musique, mais c'est pas très loin. C'est le jeu vidéo, mais tu nous en parleras juste après. Allez, tout de suite après Francis Cabrel, c'est la spéciale dédicace de Josette qui est à la maison de retraite et qui préfère un morceau de Tino Rossi. Elle, c'est Solenza. C'est Tino Rossi. On en parle juste après. Spéciale dédicace de Josette qu'on embrasse bien fort, bien sûr, et qui nous écoute religieusement à la maison de retraite L'Accueil.

0: Oh, Solenzatino Rossi, bien sûr, 1963, ça a quasiment 63 ans, cette affaire-là.
1: Oui.
0: Romance méditerranéenne lumineuse. C'est une chanson peut-être un peu moins connue, même si les spécialistes de Tino Rossi la connaissent, bien évidemment. Mais c'est une des chansons qu'on a peut-être moins entendues, avec une orchestration, c'était bien des années 60. Voilà, c'est un peu ça, Tino Rossi 63. On se régale quand même de l'écouter parce que franchement, les jeunes, c'est une belle voix. On va dire ça.
1: Oui.
0: Oui, oui, c'est une belle voix. Vous avez aimé ou pas, franchement?
1: Oui, c'était vraiment super à écouter. C'était agréable.
0: C'est vrai?
1: Oui, on voulait rester jusqu'au bout.
0: Ouh, toi, tu dis ça. Toi, tu feras de la politique. et toi
2: Ouais, moi pareil.
0: Non, pardon, excuse-moi, je t'ai pas monté le micro. Toi pareil, ouais, t'as bien aimé quand. Ouais, c'est. Non, je comprends ce que tu voulais dire. C'est que c'est agréable à écouter, en fait. Alors, que s'est-il passé en 1963? Par exemple, est-ce que vous savez que John Fitzgerald Kennedy a été assassiné à Dallas? C'était le président des États-Unis, ce qui a secoué la politique mondiale et marque les années 60. Ça a provoqué, bien évidemment, dans le monde entier. Quand le président des États-Unis se fait assassiner, quel qu'il soit, c'est un événement mondial, c'est une onde de choc politique, culturelle, qui a entraîné aussi des enquêtes, des théories et une réévaluation des sécurités présidentielles. À partir de là, les bains de foule, ça a été terminé, hein, parce que bon, ils sortaient. Tout le monde était côte à côte. Je ne sais pas si vous vous souvenez de cette scène.
3: Si, c'était en direct à la télé.
0: C'était en direct à la télé, en Mondiovision. Pim-pam, on a vu la personne sortir son pistolet. Il était à quelques mètres. C'est assez... Et du coup, là, c'est terminé. Les présidents des États-Unis, même si on voit que les tireurs... Hein, tout le monde a une arme là-bas aux États-Unis. Hein, donc forcément, on peut facilement tirer, y compris de très loin maintenant avec les fusils de carbine. Voilà, bon, ça c'était pour la petite histoire de cette année 1963. On continue en musique. On va écouter la pause musicale de Yvette, c'est Jean Ferrat, au bout de mon âge. Yvette, spéciale dédicace, gros bisous, et c'est parti.

0: Paroles de Louis Aragon, musique de Jean Ferrat, succès des années, on le date à 63, avec des, il y a eu des rééditions de l'œuvre de Jean Ferrat, 63, 65, en tout cas c'est dans les débuts des années 60 que Ferrat a chanté Aragon avec tout le succès immense qu'il y a eu sur les ondes et puis bien sûr dans un certain milieu aussi, ouvrier, etc. Et Aragon oui. chantait la liberté, chantait l'égalité, et ça c'était vraiment des chanteurs, comme on dit, engagés.
1: C'est
0: allez,
1: ça.
0: On continue en musique sur Radio Système avec... alors que oui, des années 60, j'ai juste... Non, ah ben non, il ne m'a pas sorti la bonne, il m'a sorti en 69, Apollo 11, qui faisait son premier pas sur la Lune en 1969. Oui. Mais ce n'était pas la date de sortie de cette chanson de Jean Ferrat.
1: Non.
0: Donc il m'a... c'est peut-être moi qui ai tapé le mauvais chiffre. En tout cas, on continue bien sûr en musique avec Guy Béard. Vous connaissez Guy Béard? Ben oui, c'est Francine, oui. Francine, ça y est. Francine, on a l'impression qu'elle dort. Mais en fait, elle ne dort pas. Elle est là, elle écoute attentivement cette émission Radio Senior. Ça va, Francine? Oui. Oui, bon, ben alors Francine, on va s'écouter ta chanson, la chanson que tu as choisie, Guy Béard, Les couleurs du temps. Ah, elle est belle, celle-là aussi.
1: Oui.
0: On écoute.

0: Oh que c'est beau. Guy Berger était pris de court en fait. Alors qu'est-ce que tu peux nous dire
1: Ben, c'est
0: derrière cette
1: sorti en
0: pièce?
1: 1973, c'est l'une des chansons les plus connues de Guy Béard, notamment parce qu'elle a servi de générique Jeunesse sur FR3
0: Ah.
1: dans les années 70-80.
0: D'accord.
1: Un Béard au sommet de sa maturité artistique, 73 est une période où Béard est déjà un auteur-compositeur respecté, après L'eau vive et Le grand chambardement, interprété aussi par les compagnons de la chanson, ce qui a contribué à sa diffusion dans les années 70.
0: Mais voilà, c'est clair, net et précis, on a tout compris. 1973, qu'est-ce qu'il se passe? Je vois qu'il y a le
1: Ben, dis-nous,
0: premier
1: qu'est-ce qui se
0: choc. Ouais,
1: passe?
0: bon, on l'a déjà dit, mais en fait, il y a le
1: Ça
0: premier
1: fait
0: choc.
1: rien?
0: C'est le premier choc pétrolier.
1: Oui.
0: 1973, l'OPEP et certains pays arabes réduisent la production et entraînent une hausse des prix du pétrole et des ruptures
1: Eh
0: d'approvisionnement. Vous vous rappelez, c'est
1: oui,
0: le
1: mais bien
0: premier
1: sûr.
0: choc pétrolier après 30 années de glorieuses où l'essence était quasiment gratuite. C'était la fête. Et puis d'un coup, on dit, bon, mais stop, on arrête là. Et on commence la première crise et qui continue encore. Enfin, pas la première, mais il y a eu des crises et des
1: Hélas.
0: crises. Mais jusqu'en 73, après-guerre, et 73, ben, c'était tranquille. Et après, ça a commencé là. Et avec la crise, on peut dire aussi, du capitalisme, de l'économie mondiale, etc.,
1: Oui.
0: etc. Voilà pour la petite histoire. On continue en musique, bien sûr, sur Radio Système. Et je vois qu'il y a Adieu Venise Provençale, tout ça. Tout le monde connaît. Qui c'est qui la propose?
1: Mais c'est Paul.
0: Eh bien, Paul.
1: Bonjour Paul.
0: Bonjour, Paul. On se l'écoute? Paul? Ah, mais réponds pas. Paul? Oui, ah ben oui, ça y est, elle a répondu. Paul Francis Linnel. Oui, de Nice. Comment on dit? Adieu, pardon, adieu, Venise Provençale. C'était tellement mal écrit, j'avais du mal.
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0: Quel succès!
1: Allez, Francis. Oh, Francis, t'as pas entendu dans la foule, oh, Francis, alors Francis Linel.
0: Adieu Venise Provençale est l'un des titres emblématiques de Francis Linel, chanteur marseillais très populaire dans les années 50-60, connu pour son style entre opérette, revue et chansons françaises.
1: Pour la Venise Provençale, c'est Martigues, je crois.
0: Oui. Donc, il a remporté le Grand Prix de la chanson française de Deauville en 1950 et a été meneur de revue au Lido pendant 2 ans. C'est un artiste très présent sur scène, Olympia, opérette, comédie musicale, tournée. Linel est un artiste complet, acteur, danseur et chanteur.
1: Là, on est dans les années 50, effectivement. Merci, en tout cas, Paul, pour ce petit morceau de Francis Linel qu'on n'entend pas souvent, finalement.
0: Non, allez, c'est vrai.
1: Celle-là, par contre, si je vous dis ça. Ça te dit ?
0: Eh bien, bien sûr. Quelque
1: chose ? Mais bien sûr, attends. T'en as fait, un violoncelle. Francis Cabrel.
0: Eh
1: oui. C'est encore Francis Cabrel. La Corrida, c'est Camille qui vous le propose.
0: Camille.
1: On va en parler parce qu'à Vauvert, on revient à la Corrida. Oui. Ça polémique parce que la Corrida revient à Vauvert le 9 août.
0: Eh oui.
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0: Allez, le choix musical de Camille Cabrel-Lacorrida, Camille qui, la connaissant, elle doit mettre sur le devant de la scène, si je puis dire, le débat sur la corrida, puisque vous savez qu'à Vauvert, il y aura une corrida le 9 août. C'était un retour après 9 ans d'absence, même si on tuait le taureau. Même l'année dernière, il y avait une noviade où c'était des jeunes taureaux qui étaient tués par des jeunes novilleros. Et donc, c'est une tradition aussi chez nous, contrairement à ce qu'on dit. Mais c'est vrai que ça interroge quand même la corrida. De quand date d'ailleurs cette... Je parle de la chanson de Francis Cabrel.
1: Oui, la chanson, elle est sortie en 1994.
0: Voilà, 1994. Oui. J'ai souvenir que Julien Doré, il y a trois ans, aux arènes de Nîmes, a chanté la corrida. Mmh. Alors, il n'y a pas trop eu de sifflet, puisque c'est fan. Mais il y en a eu quand même. Il y a quand même eu des mouvements dans la foule. Il n'a pas manqué d'air que de chanter cette chanson anti-corrida, hein, finalement, dans les arènes de Nîmes. Alors bon, qu'est-ce qu'on peut dire ? C'est la corrida, ça interroge, j'ai recherché un peu sur Internet pour que j'aie les mots, ça interroge la condition humaine, c'est la confrontation à la mort, la recherche de sens à l'affrontement et la mise en scène du courage. Elle pose la question du sacré, du profane, du rite qui transforme un acte violent un spectacle chargé de sens. Elle est aussi une méditation sur le temps, l'instant décisif où tout bascule entre maîtrise et chaos. Voilà, certains ne voient que la violence, et c'est vrai que c'est violent. J'accepte en tout cas, bien évidemment, le débat, mais pourquoi vouloir interdire à tout prix les choses dès qu'on n'est pas d'accord? Voilà, moi je ne suis pas d'accord avec l'interdiction. C'est mon avis, et voilà. Qu'est-ce que tu peux dire dessus sur ce morceau, très rapidement, parce que là, on est un peu en...
1: C'est l'un des titres majeurs de l'album « Samedi soir sur la Terre », immense succès de Cabrel. Il a quand même... son single a été un vrai tube, classé 19 semaines dans le top 50 et culminant à la 7e place. Il s'est vendu à plus de 75 000 exemplaires en single. Et l'album totalise plusieurs titres emblématiques, Je t'aimais, je t'aime et je t'aimerai, La cabane du pêcheur, La corrida, un tube engagé poignant où Cabrel donne la parole au taureau pour dénoncer la violence de la reine.
0: Eh oui, allez, on continue en musique. Merci Camille d'avoir posé ce débat qui est vraiment d'actualité. Gilbert Bécaud, c'était mon copain. Mon copain, c'est Augustin aussi, hein. Il est là-haut, oui, à la maison de retraite. Ça va, Augustin?
1: Oui, Augustin.
0: Je pense,
1: coucou,
0: que ça se passe bien. Ça, il se fait à la maison de retraite,
1: oui,
0: tranquille. Ils sont bien chouchoutés dans cette maison de retraite.
1: Il se fait plein d'amis.
0: Il se fait plein d'amis. Gilbert Bécaud, c'était mon copain. Ça, c'est, il pense à ses copains. Hein, Augustin, c'est ça? Allez, gros bisous. Et on écoute donc la pause musicale d'Augustin. Gilbert Bécaud, c'était mon copain. Tout de suite, spéciale dédicace.
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0: Oula, eh ben oui, tout d'un coup, on était en train de discuter. Mais encore, on avait le petit débat, hein, sur la corrida avec les jeunes qui sont autour de la table. Gilbert Décaux, c'était mon copain. Qui c'est qui doit débriefer cette chanson?
1: C'est moi.
0: C'est toi qui dois débriefer?
1: Oui, c'est sorti en 1953. C'était mon copain n'a pas de chiffre de vente officiel, est normal pour un 78 tours, mais c'est l'un des tout premiers enregistrements de Béco, coécrit avec Louis Amade, un des premiers disques de Béco. Car 1953 marque ses débuts discographiques juste avant qu'il ne devienne monsieur 100 000 ventes sur scène.
0: Volt. Béco a commencé au conservatoire, et tu sais ce qu'il a fait? Ouais, t'es
1: Mais ouais.
0: pianiste. Avant de devenir vedette, tu vois, tu peux devenir une vedette. Je parle à Alexandre qui est avec nous, ce stagiaire de seconde qui. Tiens, on va passer. On n'a pas parlé de la passion de Noah. Noah qui aussi est un stagiaire de troisième, si vous rejoignez cette émission. Noah, alors, c'est quoi ta passion, toi?
2: Alors moi, c'est les jeux vidéo.
0: Voilà, toi, c'est le jeu vidéo. Alors, quel est ton jeu préféré? Parce qu'il faut savoir, je ne suis pas sûr que si, peut-être les personnes qui sont à la maison de retraite le savent, mais
1: Et oui.
0: il y a des jeux vidéo et on peut jouer toute une nuit avec un jeu vidéo. Il y a des aventures, comme si on était plongé dans un monde parallèle et on peut faire, voilà, on peut vivre une autre vie finalement à travers ces jeux vidéo. Alors toi, quel est ton jeu vidéo préféré?
2: Minecraft.
0: Minecraft. Alors, est-ce que tu peux
2: Ah.
0: expliquer très rapidement Minecraft?
2: En gros, c'est un jeu d'aventure où il faut survivre une nuit complète.
0: Un jeu d'aventure, on doit survivre une nuit complète. Il se passe plein de choses. Toi, tu es avec ta manette, tu rentres dans le jeu, et puis tu peux te faire attaquer, et c'est ça, hein, en gros.
2: Ah, c'est ça.
0: Et tu voilà, et toi, tu construis en quelque sorte ta vie pour tenir le plus longtemps possible. Voilà. Et donc, du coup, des fois, on se couche tard.
2: Voilà, c'est ça.
0: Des fois, on se couche tard et c'est un peu le problème de ces jeux vidéo. Est-ce que tu dis des fois j'abuse un peu trop ou est-ce que tu essayes de te retenir? Parce que c'est vrai que ça peut devenir très addictif.
2: J'avoue, je joue pas toute la nuit.
0: Ah bon, ça va.
1: C'est bien.
0: Juste une partie de la nuit.
1: Ouais.
0: On continue en musique sur Radio Système. Merci en tout cas, Noah, de t'être exprimé, même si il est un peu timide. Hein, bon, ça se sent un peu. Hein. Allez, Monique, qu'est-ce qu'elle a choisi, Monique? Monique la Sétoise.
1: Mais elle a
0: Ah,
1: choisi Patrick Fiori.
0: Corsica. Mais je crois que Monique, en fait, elle adore Patrick Fiori. Vrai ou faux,
1: Oui,
0: Monique?
1: c'est vrai.
0: Ah, bon. Pourtant, il n'est pas de 7. Hein.
1: Oui, mais oui, c'est vrai que d'habitude.
0: Mais ça empêche. Ouais, elle aime les Corses aussi. Hein.
1: Oui.
0: Allez, on continue. Spéciale dédicace donc de Monique Patrick Fiori, Corsica.

0: Oh là là là là, quel beau morceau, merci. Hein. Non, j'allais dire Simone, non, mais
1: c'est Monique ouais, qui a très bien choisi cette chanson, voilà. Elle est magnifique.
0: Corsica avec Patrick Bruel, un hommage à la chanson corse qui a rassemblé les artistes corses sur un projet qui s'appelait Consumesumesu, avec beaucoup de chants corses et des artistes corses, et notamment ce duo entre Patrick Fiori et avec Patrick Bruel. On ne reviendra pas sur les problèmes de Patrick Bruel actuel, mais voilà, ça ne nous regarde pas, quoique, comme disaient les inconnus, c'est ça, non ?
1: Oui, ouais,
0: c'était les inconnus.
1: C'est ça.
0: Bref, en tout cas, on n'est pas là pour parler de ça. Un hommage donc à la musique corse. Qu'est-ce que c'était joli ! On s'est régalé. On était là sous nos casques comme ça et on apprécie. Allez, on continue avec Zebda, il n'y a pas d'arrangement. Ah. Ça, c'est le côté. C'est Véro, hein, qui est bénévole, bien
1: la
0: sûr.
1: Bénévole.
0: C'est une révolutionnaire, en fait, Véro. Hein. Véro, oui, c'est une révolutionnaire. Zebda, il n'y a pas d'arrangement. Allez, ça ne va pas être possible. Vous connaissez les jeunes Zebda ? Écoutez. Les paroles, c'était dans les années 80, 90.
1: Je pense que vous devez la connaître.
0: C'était dans la France black, blanc, beurre. Écoutez.
1: Voilà, c'est ça.
0: Écoutez.
2: Non, merci. Non. 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

Ouais, ça c'est le clip, hein, en réalité, voilà, une petite erreur, hein, de programmation, mais ça y est, elle arrive. Zebda, il n'y a pas d'arrangement. C'est en live, vous avez remarqué.

0: Oui.
1: On reprend la même vidéo. Voilà, alors bon, c'était encore un live hein, de Zebda.
0: Oui, c'est ça.
1: Voilà, on a entendu un peu le vent au
0: Oui,
1: début.
0: c'est pas grave.
1: Mais bon, c'est pas grave, comme tu dis.
0: Bon, c'est sorti en 1999. Ça n'a. Alors, ben. C'est. Tu m'as coupé. Ça s'appuie sur un énorme succès d'Essence Ordinaire, vendu à plus de 600 000 exemplaires, classé numéro 3 en France, présent 89 semaines dans le top 200. C'est le deuxième single extrait de Essence Ordinaire après Tomber la chemise. Ouais,
1: Tomber la chemise.
0: c'est ça. Le titre incarne parfaitement l'ADN Zebda, engagement politique, énergie festive, un mélange de rock, reggae, ska. Le morceau est devenu un slogan militant, souvent repris dans les manifestations.
1: Voilà, il porte la parole des banlieues. C'était dans les années 80,
0: C'est ça.
1: Des classes populaires. Il raconte les difficultés, le chômage, le racisme, la vie quotidienne des immigrations.
0: Mmh.
1: C'est un groupe toulousain, hein, originaire
0: Oui.
1: de Toulouse, qui donc bah, sévissait, si je puis dire. Alors, Zebda, ça veut dire beurre. En arabe. Donc voilà, il y avait beaucoup d'humour, hein, et
0: Oui.
1: beaucoup de comment dirais-je, de recul hein, par rapport à ce
0: Oui,
1: qu'il
0: c'est ça, oui.
1: chantait. C'était assez sympa. C'était la fameuse France black, blanc,
0: Beurre.
1: beurre, où dans les cités, il y avait tout un public très mélangé.
0: Oui, c'est ça.
1: Et finalement, ça revendiquait. C'était, je trouve que c'était finalement à ce niveau-là une belle époque. On continue en
0: Oui.
1: musique sur Radio Système avec Simone. Qui, après Zebda, a choisi Édith Piaf, l'accordéoniste. Alors, ce n'est pas Simone hein, qui a choisi Zebda, c'est Simone qui a choisi Édith Piaf, l'accordéoniste. Il reste encore trois chansons. Il va falloir qu'on aille un peu plus vite sur nos commentaires. Simone, spéciale dédicace, Édith Piaf, c'est parti sur Radio Système. On arrête les commentaires trop longs.

0: Oh, l'accordéoniste, musique de Michel Hémer, interprétée par Édith Piaf, a fait enregistrer en mai 1940 un portrait poignant d'une femme du faubourg fascinée par l'accordéoniste du bal. Un grand succès du répertoire de Piaf, bien sûr. Allez, on continue très rapidement, on est vraiment très en retard,
1: oui.
0: Parce que juste après, il y aura quand même la playlist du Café Solidaire. On enchaîne tout de suite, sans plus attendre, avec Christine. Christine, qui propose ?
1: Ah non.
0: Non, c'est...
1: Jacqueline.
0: Ah, Jacqueline Fernandel. Félicie.
1: Oh, si.
0: Oh, si. Allez, on se l'écoute. Ah oui, on est vraiment très en retard.
2: 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Afin de séduire la petite chatte, je l'emmenais dîner chez Chartier. 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
1: Aussi. Sortie en 39, c'est la chanson la plus célèbre de Fernandel. Toujours vivante, la chanson est régulièrement rediffusée, notamment via les archives de l'INA, un classique de la chanson comique française.
2: Allez, Prince, tout de suite, c'est le spécial éducace de Christine. On finit la playlist de la maison de retraite L'Accueil et on enchaîne sur la playlist juste après. Non, il y en a encore un, mais dans deux musiques, on enchaîne sur la playlist de Café Solidaire.

0: Oh, c'était en 1984, plus précisément, la sortie de Prince, qui avait fait un tabac mondial, chanson, album, film, qui ont fait donc de ce chanteur iconique, une icône mondiale. Voilà, avec, ça a commencé à ce moment-là. Merci en tout cas, Christine, de ce petit rappel. Et puis, on finit la playlist 2 de la Maison de Retraite avec Johnny Hallyday. Toute la musique que j'aime. Allez, c'est parti.
1: Proposé par Yves.
0: Spécial. Ouais, Yves. Yves, il est allé déjà goûter, hein, de toute façon.
1: Ben oui.

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0: Johnny à l'idée spéciale dédicace de Yves à la maison de retraite. L'accueil à tous les auditeurs de Radio Système. On enchaîne tout de suite avec la playlist du Café Solidaire. Florent Pagny, Patrick Fiori. Tiens, on les retrouve avec... non, c'était les deux Patrick tout à l'heure, mais bref. Florent Pagny, j'y vais. C'est la dédicace, la première dédicace du Café Solidaire. Donc, et, ah ben, il n'y a pas de dédicace, mais voilà.
1: C'est tout le monde.
0: C'est tout le monde qui a choisi ce morceau de musique. Fait tout le monde.
1: Non.
0: Voilà. Hein,
1: bon, en fait, c'est moi.
0: Tout de suite, Florent Pagny, donc j'y vais. Bah oui, tu représentes le Café Solidaire finalement.
1: Voilà, c'est ça. Oh, c'est là.

0: J'y vais, sorti en 2020. C'est un duo événement entre Florent Pagny et Patrick Fiori, extrait de l'album Un air de famille de Flori. C'est Patrick Fiori qui a proposé le duo à Pagny, séduit par la puissance émotionnelle du titre, c'est vrai, hein, parce que moi j'adore. Hein. La chanson parle de courage, de prise de décision, de ce moment où l'on ose enfin avancer. Le titre a été massivement soutenu par les radios, notamment parce qu'il réunissait deux artistes très appréciés du public adulte.
1: Allez, Léo Ferré, le prochain morceau qui a été choisi par Le Café Solidaire, par Véro. Alors oui, bon, c'est vrai, bon, peut-être mettre une petite affiche où les gens, quand ils ont envie, peuvent dire « Ah oui, tiens, je vais le cocher pour la prochaine émission ». Allez, tout de suite, cet extra de Léo Ferré, c'était en 1969. Écoutez, pas mal quand même comme choix musical.
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Allez, c'est Extra 1960, Léo Ferré, film titre érotique et musicalement audacieux, qui est devenu un des plus grands succès et a été repris par, bien sûr, de nombreux artistes. On continue en musique dans l'émission avec le Café Solidaire, notamment. On écoute tout de suite Raphaël, de chanson pour Patrick Devers. Écoutez. Et toi

Allez, Patrick Devers, chanson pour Patrick Devers 2005, une adresse intime et mélancolique à l'acteur Patrick Devers, rappelez-vous, qui est décédé le 16 juillet 1982 à l'âge de 35 ans. On continue en musique sur Radio Système avec la playlist musicale du Café Solidaire, et notamment, tiens, pour le plaisir, celle est à vous, celle-là.

0: Wow, très belle chanson d'Herbert Léonard, sortie en 1981. Le fameux Pour le plaisir est devenu une signature vocale immédiatement reconnaissable. Voilà.
1: Voilà, mais je t'ai dit de faire court, mais tu as fait court, c'est bien. Allez, on continue. L'avant-dernier morceau de cette émission qui dure désormais une heure et demie de musique qui viennent du siècle dernier, notamment. France Gall résiste. Oh, il y en a qui sont encore d'actualité quand même. Et France Gall résiste. Ensuite, on se quittera avec Indochine, l'aventurier. Tout de suite, France Gall.

0: France Gall, sorti en 1981, l'un des plus grands hymnes de France Gall et l'un des titres les plus populaires du duo Michel Berger-France Gall, c'est une chanson devenue intergénérationnelle, symbole de liberté et d'affirmation de soi.
1: Très bien, merci en tout cas de nous avoir suivis dans cette heure et demie de variété française, j'allais dire internationale et française. Merci au Café Solidaire, merci à la Maison de Retraite de nous écouter aussi, et puis aux auditeurs bien évidemment qui peut-être nous écoutent aussi, mais je sais qu'il y a des gens qui écoutent comme ça, qui me disent, tiens, je t'ai entendu, tu passais, mais tiens, on sait des choses, on me disait, bon, c'est vrai qu'on est souvent sur le net hein, grâce à Internet. On arrive à avoir les morceaux, en tout cas l'histoire des morceaux, l'information, grâce à ce formidable outil qu'est Internet. On finit avec Indochine l'aventurier. On se dit bien sûr à la semaine prochaine.
0: À la semaine prochaine. Au revoir à tous.
1: Bye bye. C'est le tube d'Indochine, bien évidemment. 1982.

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0: Tout savoir sur les festivals, les concerts, découvertes musicales, Hugues.
1: Le vendredi 3 juillet, vous pourrez assister à la dernière soirée This Is Not A Love Night de la saison. Rendez-vous donc du côté de Paloma à partir de 20h30 avec les concerts des groupes punk Public House, groupe en pleine ascension originaire de Melbourne et formé en 2023. Public House délivre un punk à très haute intensité, fait d'énergie brute et de riffs hurlants. Vous retrouverez également le groupe The Spitters, groupe qui naît en 2013 sur les bancs d'un collège toulonnais. Le Quatuor profitera également pour vous présenter son nouvel album qui propose une fusion efficace entre mélodie, riff imparable et rythmique très garage punk. Rendez-vous donc le vendredi 3 juillet du côté de Paloma. Ça va se passer dans le patio, ouverture des portes à 20h pour assister à cette soirée. This Is Not A Love Night, ça vous coûtera 8€ en location. Renseignements complémentaires et réservations sont à retrouver sur paloma-nîmes.fr. Paloma, c'est Mas des Noyers, chemin de l'aérodrome à Nîmes.
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2: Le mercredi 10 juin, dans les arènes de Vauvert, a eu lieu la présentation de la saison festive de la municipalité nouvellement élue et le dévoilement de l'affiche officielle de la fête votive 2026. Bien que la majorité du programme ait été travaillée par l'ancienne municipalité, et notamment Bruno Pascal, quelques nouveautés, pas des moindres, ont été proposées dans cette soirée. Écoutez la réaction d'Adrien Poujol, Vauverdois, qui, avec sa société Stahl, devient officiellement prestataire de services des arènes.
3: Parlez-moi de cette société, justement, puisque cette société est prestataire des arènes de Vauvert maintenant.
4: J'ai une société qui s'appelle Stahl Communication depuis quelques années, et qui est déjà prestataire des arènes de Lunel et de Nîmes. Donc, à travers mes différentes activités où j'ai pu me développer, je suis allé plus vers un axe de communication en créant le magazine Taureau, qui est un magazine gratuit pour Scamargaise. Et puis, dans le cadre encore de mon développement, Nicolas Maisonnet m'a proposé de travailler pour la ville de Vauvert, donc voilà, on développe toujours la société vers ça. J'ai une dizaine d'employés, donc il faut le faire tourner. Et donc, très heureux.
3: Mais le but du jeu, c'est pas juste le magazine, c'est aussi programmer des spectacles dans les arènes, taurins ou pas.
4: Donc dorénavant, cette société, et en l'occurrence ma personne, travaille en prestation de service pour les arènes de Vauvert, de Nîmes et de Lunel, où j'en ai la direction, à Nîmes avec Simon Casas. Et à Lunel avec deux autres associés.
3: Voilà, vous êtes plutôt axé sur la course camargaise et la corrida, hein, en termes de
4: au de tout début, je suis rentré effectivement aux arènes par le biais de la course camargaise. Mais au fil des années, je me suis développé et j'ai appris mon métier aussi. Hein, voilà, j'ai appris mon métier auprès de Simon. Et maintenant, j'organise tous les spectacles, les concerts de Lunel. Je suis dans l'organisation, c'est pour ça qu'on fait venir les Chicots et Gypsy à Vauvert. Voilà, donc y a tout ce qui est événementiel, on le fait.
3: Comment s'est fait cette relation entre vous et le maire de Vauvert?
4: Honnêtement, naturellement, quelques jours après les élections, j'ai reçu un coup de fil. Il a voulu me rencontrer, je suis allé à son bureau, il m'a proposé de les aider au sein des arènes, avec Don Louen Gros. J'ai pas réfléchi longtemps, hein. Ça fait plusieurs années que mon nom circule. Si ça avait été Jean Denat, je l'aurais fait pareil. Hein. J'ai aucun problème avec ça. Et c'est mon métier, donc vraiment j'avais envie et puis c'est ma vie. Là.
3: Alors qu'est-ce que vous allez faire concrètement donc, dans cette ville avec deux gros événements? Vous avez voulu taper fort, comme on dit en termes de communication, avec un événement le 9 août notamment.
4: C'est ça, le 9 août, c'est une corrida exceptionnelle. Il y a deux événements. Il y a le 7 août, le concert, qui, je pense, va être très populaire. Il va plaire vraiment à tous les âges de Vauvert, on va dire, à toute la population. Et puis la corrida, qui va plaire à une certaine partie du public, à certains habitants de Vauvert. Mais moi, je veux toucher un peu tout le monde. Je veux qu'on parle de Vauvert, je veux qu'on parle des arènes. On a quand même des arènes de presque 4000 places. Et elles sont trop souvent peu remplies, mais c'est la faute à personne, parce que les arènes sont comme ça. Et donc l'idée que j'ai, c'est vraiment de deux, trois fois par an, de faire des coups très forts, et après, bien sûr, de développer la course camargaise avec Nolwenn, avec Raymond Querel, avec les membres de l'équipe municipale, et de faire venir les grands taureaux dans les arènes de Vauvert.
3: Voilà, là, vous avez fait fort. Avec, pour ceux qui ne connaissent pas la corrida, c'est le numéro un aujourd'hui, Sébastien Castella. C'est grâce à vous, parce que c'est votre ami, je crois, intime. Donc c'est grâce à vous que vous faites venir cette figure. Parce que sinon, elle était inaccessible peut-être aussi pour une petite ville.
4: Complètement. Même Léa, si je n'ai pas la validation et l'appui de Simon Casas, de Sébastien Castella, je ne peux pas faire ce genre de cartel. Même quand je leur ai parlé de Vauvert au début, ils le font parce que c'est moi. Hein. Ils savaient où c'était, bien sûr. Mais dans la saison de Taurine, si vous préférez, à cette date-là, deux jours avant, ils sont en Espagne, dans les plus grandes arènes. Après, ils sont à Béziers à la Feria, ils sont à Dax. Ils tourneraient devant peut-être plusieurs milliers de personnes. Et donc, Vauvert, c'est dans le chemin. Mais mais je vous le dis, ils vont venir avec beaucoup d'envie et beaucoup d'engagement parce qu'ils vont vouloir que ça brille.
3: Deuxième grand coup d'entrée, c'est les Gypsy Kings.
4: Tout à fait, Chico les Gypsy.
3: Chico les Gypsy.
4: Voilà, Chico, c'est un artiste quand même connu internationalement. Et puis, ce qui a été bien, c'est qu'il nous a promis qu'il tournait nulle part. Donc, on va pouvoir rassembler, on va pouvoir communiquer. Je pense que ça va marcher.
3: Là aussi, c'est les relations Adrien Pujol.
4: Voilà, non, ça, c'est plutôt une relation de travail avec mes associés de Lunel, qui ont réseau grâce à tous les concerts qu'ils font depuis des années. Mais maintenant qu'on est associés, on travaille ensemble au quotidien. Donc voilà,
3: Comment vous allez travailler avec les élus? Comment ça va se passer? C'est vous qui faites des propositions pour l'année prochaine, et les élus valident ou pas? Ça va se passer comme ça, cette relation?
4: C'est un travail de confiance. Je propose aux élus, notamment Monsieur le maire et Anne Olwen, ma vision. Et je dis, voilà, j'aimerais qu'on fasse ça, tel spectacle, tel corrida, ou telle course camarguaise, oui, non, on en parle ensemble. Ce qu'il y a de bien, c'est qu'il y a une vraie volonté de vouloir changer les choses, d'avancer. Alors, tout ne sera pas parfait, je ne suis pas fou, hein, ça va être compliqué par moment, mais quand on travaille tous positivement, ça a plus gage de réussite.
3: Les arènes de Vauvert vont donc devenir une salle de spectacle, si je puis dire, en tout cas, ou un lieu de spectacle autre que Touraine, hein, puisque bon, là, on a bien compris. Et c'est ça l'idée, c'est de programmer donc des chanteurs, etc. Est-ce que, un peu ce qui se passe à Lunel, finalement, c'est des chanteurs qui sont en troisième année, on va dire, de tournée et qui font les petites arènes ou les arènes moyennes?
4: Mais je pense pas qu'il faut le voir comme ça. Il faut faire au coup par coup, avoir des ambitions, réfléchir à ce qu'on peut faire. Et puis quand on a des propositions d'artistes, on saisit l'opportunité. Cette année, c'est ce qu'on a fait. Je pense que c'est ce qu'il faut faire pour le futur. Après, moi, je veux le pérenniser pour que ça marche. Après, on verra déjà cette année. Et puis après, on en reparlera.
3: Est-ce que vous avez des noms, là, par exemple, d'artistes qui pourraient venir hors Taureau Machine?
4: Non, pour moi, aucun nom. J'ai arrêté cette programmation-là. Je retravaillerai celle de l'année prochaine après.
3: Un mot quand même sur la polémique du retour de la corrida à Vauvert. Certains disent on n'a pas le droit de refaire. Est-ce qu'il y a un point de règlement là-dessus ou de...
4: La loi française nous donne raison parce qu'il y a encore un mois, il y a une noviade qui a été organisée à Vauvert. Donc il n'y a aucun problème de ce côté-là. On a vu ce soir, on a fait une annonce, il y avait 500 personnes.
3: La loi dit quoi exactement? Que si on n'a pas fait de...
4: La loi dit que s'il y a... un arrêt pendant une période de la transition, on ne peut plus en refaire des corridas. Et là, il n'y a pas d'arrêt, chaque année il y en a, donc il n'y a aucun problème avec ça.
3: Et donc là, qu'est-ce que vous avez envie de répondre après à cette polémique avec... Bon, vous avez l'habitude sur Nîmes peut-être de côtoyer les associations qui sont comme les corridas, qu'est-ce que vous avez envie de leur dire là?
4: Je peux comprendre qu'on n'aime pas la corrida, je n'ai aucun problème avec ça, mais de là à faire ce café Jerem Star, à invectiver les gens, à se servir du malheur d'une jeune fille pour attaquer nos traditions, je trouve ça puant. Voilà. Il a une réaction puante. Donc,
3: qu'est-ce qu'il a par rapport à la jeune fille?
4: Il a mis en parallèle ce qui s'est passé par rapport à son procès, par rapport au viol de son petit.
3: En gros, quand même, pour expliquer aux personnes, il a Jerem Star, c'est un influenceur qui est rentré dans les arènes au cours de la feria et qui est passé en jugement. Il a été relaxé.
4: Il a été relaxé de Nîmes, a fait appel, donc je pense qu'il devrait morfler, comme on dit chez nous. Allez, merci.
3: Merci Adrien. Allez.
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2: À l'occasion de l'inauguration de la première Honorando du Gard, qui a eu lieu le vendredi 12 juin au Mas du Notaire à Galician, nous avons interviewé un certain nombre de personnalités présentes sur place. Écoutez maintenant l'une d'entre elles.
3: Patrick Mallet, responsable de la communication et événementiel de l'appellation des vins d'Écossière de Nîmes. Ben, on est très content, l'Écossière de Nîmes, que ce premier sentier d'honorando du département du Gard se soit réalisé ici, dans ce terroir d'Écossière de Nîmes, alors la partie la plus au sud. Le hasard des calendriers ou du calendrier fait que nous étions présents il y a quelques jours seulement, il y a cinq jours exactement, pour les vins toqués, qui reprenaient en partie finalement le tracé qui est proposé sur cet honorando, où effectivement on a la chance à Galician d'avoir deux caves, une cave particulière avec le Mas du Notaire et une cave coopérative qui est l'une des plus grosses de l'appellation d'Écossière de Nîmes, la cave de Galician Signature, ici sur ce hameau de la ville de Vauvert, parce que Galician n'est qu'un hameau de la grande commune de la ville de Vauvert.
4: Et pour l'Écossière de Nîmes, c'est important de favoriser et d'impulser des nouvelles initiatives comme ça. Vigne toquée, bon, ça fait quelque temps que ça existe, mais un sentier œnologique, peut-être d'autres choses aussi.
3: Aujourd'hui, l'honorando ou l'œnotourisme au sens large est très important, surtout ici dans ce terroir quand même de Galician, qui croise des voies vertes, des Viarona et des endroits vraiment remarquables. Et c'est très important aujourd'hui pour les vignerons et pour les domaines de pouvoir accueillir aussi des gens dans leur domaine qui viennent naturellement parce que l'environnement tout proche est quand même exceptionnel. On est à quelques kilomètres de la manade Blatière, il y a la manade Rénaud sur le parcours. On a des paysages magnifiques avec ces étangs du Scamandre et du Charnier. Et c'est vrai que c'est des lieux de villégiature qui pour nous nous paraissent normales, mais qui pour la majorité des Français ou des étrangers sont exceptionnels. Moi qui ai travaillé pendant une semaine ici sur ce parcours des vignes toquées, j'ai pu voir combien d'étrangers passaient sur la Viarona et combien étaient tous subjugués par la qualité des paysages, du terroir et de cette ambiance entre les Costières et la Camargue que symbolise parfaitement Galician.
4: Oui. Alors, le vin, les Costières, le tourisme, la Camargue, les traditions, ce sont des éléments porteurs pour le tourisme, pour le développement économique.
3: Alors, le vin, il s'en fait dans le monde entier, il s'en fait partout en France, il y a de très bons vins partout. Mais c'est vrai que nous, les Costières de Nîmes, on a une singularité, c'est notre richesse culturelle, notre terroir. On est l'appellation la plus au sud de la vallée du Rhône, on est la dernière appellation composée de ces grands vins qui partent de Condrieu en passant par Cotroti ou Châteauneuf-du-Pape jusqu'à chez nous. Et c'est vrai que ce terroir de la vallée du Rhône est celui du terroir des galets roulés. Nous, ici en Costière, et surtout à Galician, on le voit très bien parce que quand on va sillonner ces 10 km de randonnée, ben on va pas à pas descendre finalement de ce terroir de galets roulés si particulier des Costières de Nîmes pour arriver finalement à ces étangs de Camargue où les Costières de Nîmes s'arrêtent parce que pour faire des grands vins, il faut un grand terroir et on a la chance d'avoir ce grand terroir en Costière de Nîmes.
4: Et les Costières de Nîmes aussi sont impliquées dans tous les événements festifs de la région, parce que le vin et la fête, c'est quelque chose qui est porteur et qu'il faut être présent.
3: Oui, le vin est indubitablement est un produit
4: rassembleur.
3: De rassembleur, comme vous dites, mais de sociabilité, de partage, de joie. Parce que ben, trinquer avec quelqu'un, ça veut dire quelque chose, quoi. Donc c'est vrai que pour nous, c'est très important. Et quel plus bel endroit peut-être que le midi de la France et chez nous en Costière de Nîmes que de trinquer avec des copains au travers des concerts l'été, des jeux d'hiver à Nîmes tous les jeudis soirs, des jeudis de Nîmes ou dans tous les événements que peuvent organiser les comités des fêtes de la région ou bien les domaines eux-mêmes qui produisent aujourd'hui aussi beaucoup de soirées. Le Mas du Notaire va accueillir les Costières Sonores, Galician Signature fait sa grosse soirée début juillet. Donc oui, c'est un terroir festif, mais c'est aussi un terroir très qualitatif et on peut faire la fête avec des vins de gastronomie et c'est la chance qu'on a ici en Costière de Nîmes.
4: Et pour terminer, qu'est-ce que vous souhaiteriez voir émerger pour l'avenir, pour le futur des Costières de Nîmes ?
3: Oh ben, en charge de la communication et de l'événementiel des Costières de Nîmes, il y a une petite idée qui me trotte par la tête et on a la chance d'avoir ça ici à Galicien où se croisent la Voie Verte qui arrive de Beauvert et la Viarona qui passe tout au sud. C'est pourquoi pas imaginer un événement dans l'esprit des Vintoquets mais pour des deux roues autour du vélo qui pourrait s'appeler Costières en selle par exemple, où on pourrait sillonner le terroir, que ce soit ici à Galicien, mais ça pourrait être aussi à Saint-Gilles, mais ça pourrait être aussi du côté de Montfrain puisque l'appellation des Costières de Nîmes remonte jusqu'à Cernac. Où on pourrait faire comme ça, une fois par an, une belle rando vélo aussi sur ce terroir des Costières de Nîmes et mêler la qualité de nos paysages avec la qualité de,

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2: Alors, Jean-Noël, c'est la scène 6, joyeux anniversaire. Du coup, Jordan, tu rentres avec la chaise sur le plateau, on est d'accord. Donc tu t'assois, et puis après, Anda, c'est parti. Ok ? Je vous laisse faire, hein, je vous coupe pas.
3: Dans quelques jours, des habitants de la Vallée des Gaves joueront sur scène « Nos paradis », une pièce de théâtre qu'ils ont montée pendant plusieurs mois avec une compagnie professionnelle locale. Un projet soutenu par la ville de Cauterets.
4: Alors bonjour, moi je m'appelle Jordan et si j'ai décidé de participer à ce projet, c'est parce que j'ai vu le spectacle de l'année dernière et ça m'a vraiment donné envie de vivre cette expérience, donc je me suis lancé.
5: Bonjour Céline, c'est ma toute première fois. J'avais envie de me lancer côté théâtre depuis que j'étais adolescente, je crois. Ça y est, j'ai plongé. J'en suis très heureuse.
6: Bonjour, je m'appelle Philippe et ça nous permet de connaître d'autres personnes qui sont au sein du village. Et ça crée une certaine union, un échange et c'est très enrichissant. Ouais.
7: Bonjour, moi c'est Marie. Donc moi c'est le troisième spectacle auquel je participe avec le collectif Décomposé. Et c'est toujours une expérience très agréable à laquelle je n'ai pas pu dire non. J'avais très envie de réitérer.
3: Éric Durand est le metteur en scène du collectif Décomposé. C'est la troisième pièce qu'il monte à Cauterets.
8: Moi, je crois que tout l'intérêt d'un projet comme ça, c'est de donner le moyen à tout le monde de s'exprimer, en tout cas. Enfin, moi, c'est ce qui me tient à cœur sur ce projet.
3: Plus du fait que ce soit pas forcément des acteurs professionnels.
8: En une phrase, moi, j'ai jamais fait le distinguo entre l'étymologie du mot amateur, c'est amour. Donc, à partir de là, il y a des professionnels qui sont beaucoup moins investis que des amateurs.
2: Voilà.
7: C'est quand même assez exceptionnel, hein. On est vraiment chanceux, voilà, parce qu'on est encadré de professionnels, ce qui nous rend meilleurs, hein, il faut pas, voilà. Et on a une pièce qui est écrite que pour nous, avec l'univers d'Éric qui est à la fois très absurde, très poétique. C'est vraiment la différence de reprendre une pièce déjà écrite, classique, que tout le monde connaît. Là, il y a une vraie surprise, une vraie originalité et on espère bien surprendre nos spectateurs.
2: On reste un temps sur Jordan.

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2: Et aujourd'hui, nous irons du côté de Vauvert et d'Arles avec deux offres d'emploi à pourvoir. Du côté de Vauvert, tout d'abord, où l'on recherche un équipier polyvalent, homme ou femme. Vous assurerez le bon approvisionnement des rayons, vous garantirez l'encaissement fiable des produits, la qualité et la fraîcheur des produits, participerez à la production des produits du point chaud, pain, viennoiserie, snacking. Il faudra également entretenir le supermarché et garantir le meilleur accueil pour les clients, appliquer au quotidien les règles d'hygiène et de sécurité. C'est un contrat de travail à durée indéterminée de 35 heures par semaine, travail en journée, travail les week-ends et jours fériés. C'est un emploi non qualifié, les débutants sont acceptés. Et pour poursuivre, nous irons du côté d'Arles où l'on recherche un assistant, assistante d'éducation. Vos missions, encadrement et surveillance des élèves, aide à l'organisation des activités éducatives et pédagogiques, participation à la vie scolaire et à l'animation de l'établissement, collaboration avec l'équipe éducatrice. C'est un contrat de travail à durée déterminée, d'une période de 12 mois à temps partiel, 30 heures par semaine. Une expérience d'un an est appréciée dans le domaine de l'éducation ou de l'animation, diplôme requis, bac ou équivalent.
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trônant fièrement sur la place Gambetta, la tour de l'horloge et la mémoire vivante de Vauvert. La cloche de la tour a rythmé la vie des passants pendant des siècles. Vauvert et sa tour de l'horloge, c'est une histoire d'amour, des siècles de partage, de joie et de peine. L'office de tourisme Cœur de Petite Camargue, en partenariat avec la mairie, a organisé des visites flash de la tour de l'horloge. 45 minutes de pur bonheur et de découverte de ce magnifique édifice. La restauration a été minutieuse et la tour de l'horloge est prête à vous accueillir. Les réservations se font directement auprès de l'office de tourisme Cœur de Petite Camargue par téléphone au 04 66 88 28 52. L'entrée est gratuite pour les habitants de la communauté des communes de Petite Camargue et à 3,50 euros pour les extérieurs. Attention, le nombre de places est à 8 personnes et la réservation est obligatoire. Bonne visite! Pour le mois de juin, vous pourrez visiter la tour de l'horloge le jeudi 4 juin à 10h, le mardi 16 juin à 10h et le mardi 23 juin à 10h.

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2: Le mercredi 10 juin, dans les arènes de Vauvert, a eu lieu la présentation de la saison festive de la municipalité nouvellement élue et le dévoilement de l'affiche officielle de la fête votive 2026. Bien que la majorité du programme ait été travaillée par l'ancienne municipalité, et notamment Bruno Pascal, quelques nouveautés, et pas des moindres, ont été proposées dans cette soirée. Écoutez la réaction du maire, Nicolas Maisonnet, ravi de se retrouver dans les arènes, un lieu sous-utilisé à son goût.
3: Voilà, ça fait partie des engagements que nous avions pris auprès des Vauverdois et aujourd'hui on honore cet engagement. J'avais souhaité à ce qu'on puisse développer des grands spectacles de culture populaire dans les arènes et ce soir, lors du dévoilement de l'affiche de la fête et de la présentation de la programmation des festivités et des événements culturels de la saison estivale, eh bien, nous avons annoncé deux événements importants qui viendront ponctuer alimenter notre fête votive. Un grand concert de Chico et les Gypsies et une corrida avec un cartel digne des plus grandes arènes, Léa Vicens, Castella, El Rafi. On n'aura pas à rougir face à des arènes comme celle de Nîmes. Donc on est ravis et je crois que ça a fait déplacer beaucoup de monde, ça a piqué la curiosité des Vauverdois. Je crois qu'ils n'ont pas l'air très déçus.
4: Alors les corridas, la polémique, on en parle quand même, la polémique, quelques années après, 9 ans après, la corrida revient, certaines personnes la contestent. Qu'est-ce que vous avez à répondre là-dessus, Nicolas Maisonnet?
3: À Vauvert, on a toujours tué des taureaux chaque année. Avant, le 8 mai dernier, il y avait encore une noviade qui était organisée par un certain nombre de clubs taurins. Non, je crois qu'il y a vraiment une attente du public sur ce type d'événement. On l'a vu dernièrement aux arènes de Nîmes qui étaient pleines à craquer. On le voit régulièrement dans d'autres communes, non loin d'ici, à Lunel par exemple, où on voit qu'il y a un public qui est réceptif et qui considère que la tauromachie est universel quelque part et que quand on s'en prend à une des tauromachies, eh bien on s'en prend à la tauromachie de manière générale. Donc voilà, je crois que vous savez, j'étais député quand la corrida a été attaquée par un député LFI, Émeric Caron, et j'ai vu en réaction beaucoup d'habitants de la circonscription, de la commune de Vauvert, se dire que c'était aussi presque un devoir que d'être présent dans les arènes pour montrer qu'on faisait corps, que ce sont nos traditions, notre culture, et qu'elle a encore de beaux jours devant elle.
4: Un événement quand même aussi, c'est la venue d'Adrien Poujol qui va faire la programmation avec sa société dont j'ai oublié le nom.
3: Oui, c'est la société TAL.
4: Qui va faire donc la programmation des arènes de Vauvert, que ce, des courses, de la fête, etc. Comment ça va s'articuler alors?
3: Pas tout à fait. Aujourd'hui, la programmation, c'est nous qui la définissons, mais nous la définissons avec des options que peut nous proposer Adrien Poujol comme prestataire des arènes. Aujourd'hui, il n'est pas le gestionnaire à proprement parler des arènes, c'est la municipalité qui impulse une volonté, qui explique ses souhaits et qui travaille aux côtés d'Adrien Poujol pour voir si eh bien, nos souhaits peuvent trouver une réalité. C'est le travail qu'on a fait pendant 2 mois à ses côtés. Il est là pour nous conseiller, pour nous apporter une expertise, aussi pour nous apporter une stratégie de communication pour faire rayonner les événements que nous allons organiser dans les arènes de Vauvert. Mais bien sûr, c'est Nolwenn Gros, qui a énormément travaillé comme adjoint aux festivités, qui est aujourd'hui à l'origine de la programmation des festivités, et c'est Sandrine Rios, adjointe à la culture, qui aujourd'hui impulse une ligne sur le plan culturel.
4: Sébastien Castellas, grand torero, les Gypsies qui viennent aussi, c'était pas prévu. Vous avez trouvé de l'argent finalement? Vauvert était en déficit.
3: On a réorienté certains crédits, puisqu'il ne vous a pas échappé qu'un événement important sur la ville, important financièrement, mais peut-être pas très rassembleur, a été annulé. Nous avons avons fait bien sûr un prévisionnel avec une estimation des recettes aussi que ces événements pouvaient générer. Et on a réorienté certains crédits, mais tout ça est parfaitement... Tout ça est parfaitement supportable par les finances de la commune. C'est compliqué de donner un chiffre sur ce que coûte ce type d'événement, mais ce que je peux vous dire, c'est que si le prévisionnel que nous avons vu est respecté, eh bien nous serons en dessous de ce que pouvait percevoir, par exemple, le festival de jazz et l'association du jazz à Juna.
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2: Lire au jardin arrive à Beauvoisin du 17 juin au 15 juillet. La médiathèque, en partenariat avec l'association Cal Eco, vous donne rendez-vous dans le jardin sous le château pour profiter d'un espace lecture en plein air. Dans le cadre de Partir en livre, la roulotte de Cal Eco, tirée par la jument Fégas, sera transformée en bibliothèque itinérante. Les mercredis, du 17 juin au 15 juillet, de 15h à 18h, mais également le samedi 4 juillet, de 10h à 12h30. L'entrée est gratuite, c'est organisé dans le cadre de Lire au jardin, du 17 au 15 juillet, proposé par la ville de Beauvoisin.

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1: Bonjour les filles, bonjour les garçons, bienvenue sur le Funk Anthology. Vous écoutez DJ Vibe comme chaque semaine de Classic to Very Rare Records.

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Anthology by DJ Vibe, la collection à portée de main à l'instant, album de la semaine, MCR Records, Jody Watley, à suivre sur le meilleur du son des années 80, le Robert White, et tout de suite, Doris Sky.

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Très très solide sur le funk anthologie ultra remix The Morris Day. À suivre Chalamar et tout de suite The Tears.

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Album de la semaine sur le Funk Anthology, Jody Watley. Il est temps de se quitter, on se retrouve la semaine prochaine pour de nouvelles aventures. Salut à tous!

Funkanthologie, c'est terminé. 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

21h15. Nous sommes un petit peu en retard. Veuillez nous excuser. Et c'est Electronics Behaviors qui va commencer d'ici quelques instants avec Skywalker en warm-up. Et nous recevons Fab qui nous vient de Arles. Et c'est Electronics Behaviors bien sûr.

Allez, c'est les Fruits Beavers qui commence avec Skywalker. Et ce soir, il va nous jouer Latinos House 6-7. Allez, c'est parti. Et c'est Skywalker pour Radio Système. Electronic Beavers, bien sûr.

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Sky dans le cœur sur Radio Système. Rien que pour nous, et c'est Electronic Behaviors. Et ce soir, on reçoit pour la deuxième fois Fab, qui vient de la région arlésienne.

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Et c'était Skywalker sur Radio System. Je vous embrasse. À bientôt. Je vous aime. Bisous. See you in Czech Republic, Nîmes, Argentine, Radio, Marco Di Meola, Chimbapaka, and happy birthday, Jane. Oui. Allez, à bientôt, je vous aime, vous me reverrez plus.

Electronics Behavior Drug System. Et c'est la passation des platines. Et c'est notre ami Fab qui va reprendre la main. Et ça va être du lourd, les copains, du très lourd. Donc, respecte-le comme on aime. Ou pas, je sais pas ce qu'il va jouer, mais. Ah, on me dit hard. Ah. Et il est 22h30 sur Radio Système.

0: Allez, c'est Fab qui attaque son set. Enjoy pendant deux petites heures, ou deux grosses heures, peut-être plus, on verra.
1: Et on commence avec un classique. Daft Punk.

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